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1: Il s'étiole.
0: Il maigrit.
1: Il rapetisse.
0: Il décline.
1: Il rétrécit.
0: S'amenuise.
1: Se ratatine.
0: S'évapore.
1: En un mot commençant, notre vocabulaire fout le camp.
0: Il est urgent de réagir pour sauver les mots en voie de disparition.
1: Et protéger dans leur milieu naturel les mots menacés d'extinction.
2: Chers auditeurs, les lettres de notre alphabet ont un sexe. Eh oui, dans le monde des lettres, on dit un genre plutôt qu'un sexe. Malheureusement, ce genre est presque toujours le même, et c'est peut-être pour cela que nous avons si peu de lettres dans notre alphabet. Sur les 26 lettres composant notre alphabet, 25 sont résolument masculines. Comment se reproduire et se multiplier

0: masculine. Pour lui, ça ne fait aucun doute. Il ferme la porte à toute tergiversation. Il y a un R majuscule et un R minuscule. Tirez l'échelle, circulez mesdemoiselles, il n'y a rien à voir.
1: Le petit Larousse ne vaut guère mieux et masculinise sans vergogne cette pauvre lettre R.
2: Seul Littré fait montre d'un certain savoir-vivre, puisqu'il considère encore la 18e lettre de notre alphabet comme un nom féminin. Il précise cependant que dans la nouvelle épellation, la lettre R se prononce « re » et que son genre est désormais masculin.
0: On ne dira plus « l'air » avec cette élégante élision de l'article, mais le « re », ce qui, avouez-le, est très laid.
1: Plus de RATP pour nos transports en commun, mais la RATP. En chimie, plus de RB pour symboliser le rubidium, mais le REB. Autant poser un RTT faisait rêver, autant lâcher un RETT est à la limite de l'incorrection, surtout à table.
2: Au Centre national de sauvegarde des mots en voie de disparition, nous aimions bien cette petite consonne féminine qui faisait de la résistance, cernée de D pipé et de G, plus noirs les uns que les autres, de H barbare, de K très limite, de N farouche, de P malodorant et de Q pas très net.
0: Pour nous, si le fond de l'air AIR était frais, la forme de l'air était fraîche et légère parce que féminine dans ce monde brut.
2: L'air, A-I-R-E d'autoroute, bien que féminine, n'avait pas toujours la fraîcheur que nous eussions souhaité. Mais c'est un autre débat.
1: On nous objectera qu'en restant féminine, la lettre R aurait pu être confondue avec la R, cette grossière chemise de crin portée à même la peau par esprit de mortification. Argument fallacieux. Tout d'abord, plus personne ne porte la R, même les tartuffes. Il n'y a que dans les pièces de Molière que l'on entend encore « Laurent, serrez ma R avec ma discipline !» Deuxièmement, il y a cette merveilleuse élision dont nous venons de vous parler. Pour la lettre R, on disait « l'air », alors que pour la chemise, on disait « la R ».
0: Bref, au Centre national de sauvegarde des mots en voie de disparition, nous aimions bien cette petite consonne qui a les bel air E2RE, ce qui signifie aller à bonne allure, sans avoir l'air d'un pauvre R, H-E-R-E, depuis des R, E-R-E-S, immémorial.
2: En transformant notre jolie petite R en un affreux RE, les grands prêtres de la réforme orthographique n'ont cependant pas réussi à priver cette consonne de son esprit frondeur et vagabond.
0: En effet, la lettre R est en français celle qui se prête le plus à la métathèse. La métathèse est ce petit glissement d'une lettre à l'intérieur d'un mot.
1: Par exemple, en français nous disons fromage, alors que ce mot dérive du mot latin formaticum. Logiquement, nous devrions dire formage, comme en occitan, mais notre libertaire petite lettre R en a décidé autrement.
2: Il en va de même pour le mot brebis, qui étymologiquement aurait dû être berbie à cause du latin werwex.
0: Une fantaisie pour le mot chèvre, qui tout à fait normalement vient du latin capra, et a transité par chièvre au XIIe siècle. Mais c'est en occitan que notre petite lettre R s'est offert une métathèse en devenant crabo, que l'on retrouve dans le nom de lieu, comme Escale crabe, mon crabeau ou la crabère.
2: Cette tendance de la lettre R à glisser où bon lui semble n'est pas toujours très heureuse. Lorsqu'un homme politique stigmatise les grèves dans les aéroports, cela peut provoquer un infarctus et il aurait dit un infractus chez le lecteur moyen.
1: Pourtant, si l'on s'en tient à l'étymologie, le mot aéroport n'est pas forcément un barbarisme.
2: Nous connaissons en effet le mot aréopage qui désigne une assemblée de juges, de savants, d'hommes de lettres très compétents. Ce mot vient du grec areos pagos qui désigne la colline d'Arès où siégeait le tribunal d'Athènes.
0: On pourrait très bien imaginer un port dédié à Arès, dieu de la guerre. Un port de guerre pourrait donc être appelé un aréoport.
2: Sénète illustrative sous forme de métathèse.
0: Simone, ils ont décidé de vendre notre aéroport aux Chinois.
1: Et qui a pris cette décision absurde?
0: Un aréopage

0: de vieux birbes à qui il ne restait pas une bribe de bon sens.
1: C'est à cause de la métathèse de l'air.
0: Je ne comprends pas, Simone.
1: Le déplacement de l'air transforme bribe en birbe.
0: Ah, je croyais que tu parlais du déplacement de l'air de l'aéroport.
2: Allez, embrassez-vous, sinon nous n'allons jamais en finir.
3: 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À votre tour, chers auditeurs, participez à cet effort collectif.
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2: Julien Coquel-Rohem.
3: Bonjour à toutes et tous. À la une de l'actualité, des attaques iraniennes contre des bases américaines en Jordanie et à Bahreïn ce matin, la riposte de Téhéran après des frappes américaines en Iran cette nuit, alors que Donald Trump a accusé hier le pays d'avoir abattu un hélicoptère américain. L'armée israélienne, de son côté, continue de frapper le Liban. 11 morts hier dans le sud du pays, après l'ordre d'évacuation lancé hier matin contre la ville de Tyr. Dans l'actualité également, des manifestations anti-immigrés et les violences hier soir à Belfast, la capitale de l'Irlande du Nord, où l'extrême droite et Elon Musk appelaient à des rassemblements après une attaque au couteau imputée à un réfugié somalien. Et puis ce coup de filet rapporté par des médias belges et marocains, 11 narcotrafiquants arrêtés par la police au Maroc. Donald Trump avait prévenu hier en accusant l'Iran d'avoir abattu un hélicoptère américain dans le détroit d'Ormuz lundi. Il promettait une riposte très forte et très puissante. Et l'armée américaine est passée à l'acte tard hier soir. Deux séries de frappes proportionnées et d'autodéfense, selon le commandement militaire américain. Quand les médias iraniens font état d'explosions sur la côte sud de l'Iran, près du détroit d'Ormuz, le média américain Axios affirme que des systèmes de défense anti-aérienne et des radars ont été ciblés. L'Iran riposte déjà. Les gardiens de la révolution annoncent des attaques sur des bases américaines à Bahreïn et en Jordanie. Le cessez-le-feu, une nouvelle fois affaibli, tout comme les négociations entre Washington et Téhéran. Et l'armée israélienne qui continue dans ce contexte de bombarder, elle, le Liban. 11 morts hier dans le sud du pays, la ville de Tyr et ses environs lourdement frappés. Après un appel à l'évacuation de la totalité de la ville hier matin, un appel à évacuer, y compris pour le quartier chrétien jusqu'ici épargné et où de nombreux déplacés avaient trouvé refuge. Certains ont choisi de rester et notre correspondante au Liban, Amélie David, est allée les rencontrer.
4: Ariane, française, vit à Tyr depuis 6 ans et depuis 2024 dans le quartier chrétien, désormais sous ordre d'évacuation forcée de l'armée israélienne. Elle témoigne.
5: J'évite d'aller plus loin que le souk. La ville est plutôt désertée, évidemment aussi dans le quartier chrétien aujourd'hui. Moi, pour des raisons personnelles, je n'ai pas souhaité partir parce que j'ai encore plus peur sur la route que quand je suis dans mon domicile.
4: Zeynab, déplacée de Naoura à la frontière, village complètement détruit, vit dans une école de Tyr depuis bientôt 3 ans. Elle a elle aussi choisi de rester malgré tout.
6: Nous y restons, nous travaillons la terre et nous nourrissons les gens. Tout ce que nous pourrons faire pour les aider, nous continuerons à le faire. Nous ne partirons jamais d'ici. J'espère que tout le monde, les pays étrangers, les pays arabes, nous aideront afin que cette guerre prenne fin avec le moins de pertes possible. Même si nous avons déjà énormément perdu, vraiment énormément. Ça suffit, toutes ces pertes. Qu'ils arrêtent cette guerre.
4: Hassan souhaite rester dans le centre de la cité antique malgré la peur qui le ronge. Il exprime sa colère.
7: Le monde s'est endormi. Le monde entier a mis ses mains sur les yeux et ne veut pas écouter. J'espère juste que tout cela s'arrête et qu'on arrête de tuer des enfants, des femmes et des personnes âgées.
4: Les responsables religieux chrétiens de Tyr ont appelé les autorités libanaises et la communauté internationale à agir pour protéger les civils. Amélie David, Beyrouth, RFI.
3: Hier soir, l'armée israélienne a également annoncé avoir abattu un assaillant qui avait ouvert le feu sur ses soldats dans le nord d'Israël après avoir franchi la frontière. Israël qui dénonce par ailleurs des mesures honteuses après de nouvelles sanctions occidentales hier contre des entités et des personnes impliquées dans la colonisation illégale en Cisjordanie occupée. Sanctions annoncées par l'Australie, le Canada, la France, la Norvège et le Royaume-Uni. Paris décide notamment d'interdire l'entrée du territoire français au ministre d'extrême droite israélien Bezalel Smotrich. Le gouvernement irlandais doit présenter aujourd'hui de son côté une loi interdisant le commerce avec les colonies israéliennes en Cisjordanie occupée. Mesure inédite pour un pays membre de l'Union européenne. Du côté de l'Irlande du Nord, de violents incidents hier soir dans le centre-ville de la capitale Belfast. Des centaines de manifestants anti-immigrés se sont rassemblés. Le visage souvent masqué, un bus, des voitures et plusieurs habitations ont été incendiées. incendiée. Des violences au lendemain d'une attaque au couteau imputée à un réfugié soudanais dans le nord du Belfast, dont la vidéo a été diffusée. Et comme souvent au Royaume-Uni, la police a dû contrer hier la propagation de fausses informations. Emeline Vin.
0: Moins de 24 heures après l'agression, la police nord-irlandaise a dû préciser la nationalité de l'attaquant. Un homme soudanais en situation régulière sur le sol britannique et non un ressortissant somalien clandestin comme l'avaient affirmé les enquêteurs plus tôt dans la journée. Cependant, les autorités ont admis ne pas savoir s'il était entré légalement sur le territoire. Des informations données au compte-gouttes au milieu d'appels au calme alors que plusieurs groupuscules avaient appelé à des rassemblements sur les réseaux sociaux dont Elon Musk et l'influenceur d'extrême droite Tommy Robinson. À Londres, le Premier ministre a rapidement condamné l'attaque. Tout cela témoigne d'un climat de tension au Royaume-Uni. Depuis 10 jours, l'extrême droite accuse la police de 2 poids 2 mesures après l'arrestation et la mort d'un étudiant blanc accusé à tort de racisme par son agresseur. Les politiques anti-immigration des forces de l'ordre sont remises en cause par les partis nationalistes qui cherchent à prouver l'existence d'un racisme anti-blanc. Le gouvernement craint la répétition des 2 étés derniers marqués par des émeutes ciblant les demandeurs d'asile en Angleterre et les communautés roms et bulgares en Irlande du Nord, déjà après des crimes commis par des personnes racisées. Emeline Van Londres, RFI.
3: Et après les violences d'hier soir à Belfast, les jets de cocktails Molotov sur des habitations par des manifestants condamnés par la première ministre d'Irlande du Nord, Michelle O'Neill, dénonce des actes de lâcheté répugnants. En France, la colère toujours vive et la crise politique qui s'amplifie autour de l'affaire Liana. L'avocat de la famille de la collégienne a dénoncé hier le manque de moyens de la justice comme le cœur du problème, alors que le principal suspect du meurtre n'avait pas été entendu alors qu'il était visé par plusieurs plaintes pour violences sexuelles sur des mineurs. Le numéro 1 de la gendarmerie nationale a reconnu un échec hier soir et le Premier ministre Sébastien Lecornu a proposé de nouvelles mesures, notamment la prison à perpétuité pour les auteurs de violences en série sur des enfants et un délai maximal de 3 mois pour effectuer les actes d'enquête dans ce type d'affaires. Au Maroc, 11 narcotrafiquants arrêtés par la police selon des informations de médias belges et marocains. La plupart sont binationaux venus de Belgique, des Pays-Bas ou de France. Et 4 d'entre eux sont soupçonnés d'être des acteurs majeurs du trafic de cocaïne via le port d'Anvers en Belgique. À Casablanca, correspondance de François Humfer-Kataji.
8: Un gros bonnet du trafic de cocaïne, condamné à 34 ans de prison en Belgique, a été arrêté lundi au Maroc, selon la presse belge et marocaine. L'anversois belgo-marocain Abdelilah El Massaoudi était en fuite depuis 2020, passé par Dubaï, puis la Turquie, où il est arrêté une première fois, puis relâché pour des raisons de procédure. Il a donc été une nouvelle fois arrêté au Maroc, dans l'hôtel Four Seasons de Marrakech, selon le journal flamand HLN. Ses gains tirés de l'importation de cocaïne sont estimés à 43 millions d'euros. Un nouveau procès devrait être organisé au Maroc pour le juger. Outre celui qui est surnommé Black, 10 autres personnes liées au narcotrafic ont été arrêtées à l'issue d'une vaste opération menée à Tanger et Marrakech. Selon la presse marocaine, ces binationaux marocains et belges, hollandais ou français faisaient l'objet de mandats d'arrêt et d'une notice rouge par Interpol. Régulièrement, ces dernières années, des barons européens du trafic de drogue sont arrêtés au Maroc, comme Moussa Falcon en 2025 ou Félix Bengui l'année précédente. La législation marocaine ne permettant pas l'extradition de ces ressortissants, les pays européens ont développé des coopérations judiciaires et sécuritaires très poussées avec le Royaume. François Imferkataji, Casablanca.
3: En bref, au moins 12 morts en Afghanistan dans des frappes pakistanaises à proximité de la frontière entre les deux pays. L'annonce ce matin de Kaboul. Après des semaines de calme à la suite de la guerre ouverte entre l'Afghanistan et le Pakistan fin février. Et puis au Pakistan, sur un tout autre sujet, l'émoi et la colère après une nouvelle attaque à l'acide contre une médecin dans le sud-ouest du pays. L'onde de choc s'est étendue à une partie du monde médical avec des grèves et des manifestations. Et un mot d'ordre, Nicolas Feldman, plus de sécurité dans les hôpitaux.
9: Tout commence samedi dans un hôpital de la ville de Quetta lorsqu'un homme lance de l'acide sur une femme, la docteure Mahnour Nassir. La victime présente des brûlures au visage et sur d'autres parties de son corps. Les motivations du suspect ne sont pas encore connues, toujours est-il que l'homme a été tué alors qu'il tentait de s'enfuir. Très vite, l'émoi s'empare du monde médical. L'organisation des jeunes médecins manifeste dans l'hôpital. Le lendemain, la commission des droits de l'homme du Pakistan et des acteurs de la société civile défilent dans les rues de la ville. Il réclame une sécurité renforcée pour le personnel féminin dans les hôpitaux publics, ainsi qu'un encadrement plus strict de la vente d'acide, car ces attaques à l'acide, qui visent surtout des femmes, sont criminalisées au Pakistan et passibles de lourdes peines. Mais malgré cela, le phénomène persiste. Entre 2011 et 2018, la Fondation des victimes d'attaques à l'acide a recensé près de 1200 incidents violents impliquant

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1: Aujourd'hui, le 10 juin, nous fêtons les Landry. Un 10 juin en 1549, Catherine de Médicis était sacrée reine de France. Elle mettra alors au monde 10 enfants, dont 3 seront rois de France. La citation du jour, nous la devons au Dalai Lama. La question n'est pas de savoir si la vie a un sens, mais comment pourrais-je donner un sens à ma propre vie? Et le dicton de ce 10 juin, à la Saint-Landry, s'il tonne, restera vide la tonne. Bonne journée!
2: Bonjour à tous, c'est l'heure de votre horoscope. De ce 10 juin, nous fêtons Landry. Alors, signe par signe, voici les messages des astres.
3: Bélier, vous aurez enfin la motivation nécessaire pour terminer un projet.
2: Taureau, vous aurez la bénédiction des astres sur vous. Certains de vos vœux pourront être exaucés.
3: Gémeaux, votre sens de l'organisation devrait vous permettre de surmonter les obstacles.
2: Cancer, essayez de prendre les choses du bon côté, même si quelques obstacles sont à surmonter.
3: Lion, Mars vous rendra particulièrement agressif aujourd'hui. Vous ne supporterez aucune contradiction et aucune autorité, à bon entendeur.
2: Vierge, quelques sacrifices sont à faire. Soyez particulièrement attentif à votre situation financière.
3: Balance, bien soutenue par Saturne, vous pourrez améliorer sensiblement votre standing aujourd'hui.
2: Scorpion, prenez sur vous, ne mettez pas toujours les torts sur les autres. Vous avez aussi votre part de responsabilité.
3: Arrêtez de broyer du noir les Sagittaires, le cours des choses changera uniquement suivant votre humeur.
2: Capricorne, les relations familiales ne sont pas toujours simples, rien de tel qu'une bonne explication pour crever l'abcès.
3: Verseau, vous aurez l'occasion de mettre vos qualités en avant et de montrer de quoi vous êtes capable.
2: Enfin, Poisson, soyez vigilant sur le plan financier, quelqu'un tentera peut-être de vous arnaquer, alors soyez prudent. Bonne journée à tous, à demain pour un nouvel horoscope, nous fêterons Barnabé.
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5: La pectine. La pectine est une substance d'origine végétale rattachée aux glucides, qui se trouve en grande quantité dans les pépins et zestes de certains fruits, comme les coings, les pommes, les groseilles ou les agrumes. Associée aux acides et aux autres sucres de fruits, la pectine en provoque la gélification. Aussi, pour réaliser des confitures ou gelées avec des fruits qui n'en contiennent pas beaucoup, comme la pêche, les fraises ou l'ananas, eh bien il faut ajouter de la pectine. Cet ingrédient est soit d'origine naturelle, souvent issu du marc de pommes desséchées ou de la pulpe d'orange, soit industrielle. Dans ce cas, la pectine est additionnée de sucre et vendue sous le nom de sucre gélifiant. En outre, dans l'industrie alimentaire, la pectine est largement employée comme agent d'épaississement ou comme texturant à alimentaire sous le numéro E440. Mais si la pectine est souvent utilisée en cuisine, elle présente aussi un grand intérêt sur le plan médical, car ce constituant biochimique, situé dans la paroi cellulaire des plantes, possède des propriétés entéroabsorbantes, c'est-à-dire qu'il est capable d'absorber les métaux lourds et les radionucléides lors de son passage dans le tube digestif. Par ailleurs, on vante souvent les bienfaits de la consommation de pommes pour les personnes qui surveillent leur ligne ou qui sont au régime. C'est notamment grâce à la présence de pectine en forte concentration dans la pomme, d'où l'intérêt de consommer des pommes vertes plutôt que des pommes bien mûres si vous êtes au régime, puisque la pectine y est beaucoup plus présente. En effet, la fibre soluble gonfle en présence d'eau. Il est donc très intéressant de consommer une pomme avant le repas, puis de boire un grand verre d'eau pour son effet rassasiant, mais aussi pour ses vertus coupe-faim. Des études scientifiques ont également démontré les bienfaits de la consommation de pommes et de pectine de pomme sur le taux de cholestérol. Il existe dans le commerce de nombreuses gélules à base de pectine de pomme, vendues comme coupe-faim naturel ou comme piège à graisse. Vérifiez bien leur provenance et leur composition avant de les acheter. Ces gélules peuvent vous aider par leur effet rassasiant, à condition de les prendre environ une demi-heure avant le repas avec un grand verre d'eau. Attention cependant, si vous devez prendre des médicaments, notamment la pilule contraceptive, prenez vos médicaments à distance de la consommation de pectine, sous peine de voir leur efficacité diminuer.
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1: Bonjour à toutes et tous. Aujourd'hui, mercredi 10 juin, début de l'amélioration. Les nuages bas océaniques sont tenaces ce matin, notamment près des Pyrénées. Mais cette grisaille va progressivement se morceler à partir de la mi-journée. Le soleil parvient à faire quelques apparitions dans l'après-midi au milieu de cumulus à l'aspect parfois menaçant. Mais le risque d'averse est très faible. Le vent de secteur nord-ouest est encore modéré. Les températures maximales sont en légère hausse. On attend 22 degrés à Muret et Rieum, 21 degrés à Rieux, 20 degrés à Martre-Tolosane. La nuit prochaine, de nouveaux nuages bas se forment en début de nuit. Les températures minimales sont autour de 12 à 14 degrés. Jeudi 11 juin, les brumes et les nuages bas du matin se dissipent rapidement et laissent la place à un soleil voilé en matinée, puis le ciel se dégage complètement pour une deuxième partie de journée très estivale. Le vent de secteur nord-ouest reste soutenu en lien avec une forte tramontane sur le bassin méditerranéen. Les températures maximales poursuivent leur hausse avec 25 degrés attendus sur Haute-Rive-et-Noé, 24 degrés à Montesquieu-Volvestre, 23 degrés à Arbas et Saint-Gaudens. Bonne journée à toutes et tous.
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4: À l'écoute de RFI, il est 4 heures en temps universel, 2 heures de plus ici à Paris. L'heure d'un nouveau journal avec vous Gaëtan Plenet. Bonjour Gaëtan.
5: Bonjour Simon, bonjour à tous.
4: Et à la une, des bases américaines visées par l'Iran au Moyen-Orient, tandis que Washington a frappé plusieurs sites dans le sud de la République islamique.
5: Et on va faire le point sur cette nuit de violence, et puis on parle aussi des nouvelles sanctions occidentales contre des entités et des colons israéliens. On vous emmènera ensuite à Ramallah, en Cisjordanie, où le système de santé est en grande difficulté, des milliers d'opérations sont suspendues, faute de moyens. Dans cette édition également, l'affaire Liana qui continue à choquer en France. Après la mort de cette collégienne, le Premier ministre propose notamment de durcir les peines pour les viols en série sur des enfants. Et une peine très dure justement au Sénégal cette fois, historique même. 20 ans de prison pour un maître coranique condamné pour des viols et des actes pédocriminels infligés à 28 de ses élèves. On va en parler et puis on terminera beaucoup plus légèrement avec le nouveau film de Steven Spielberg, Disclosure Day. Et je vous préviens, notre service culture n'a pas franchement adoré. C'est une réponse proportionnée à une agression iranienne injustifiée. C'est en ces termes que l'armée américaine explique ces deux séries de frappes menées cette nuit contre l'Iran, contre des installations de défense, des postes de contrôle au sol ou encore des sites de radar de surveillance, le tout dans le sud du pays, près du détroit d'Ormuz, là même où un hélicoptère américain avait été abattu hier, un acte imputé à Téhéran. Donald Trump avait promis de répliquer, c'est donc ce qui s'est passé, et l'Iran aussi a répondu à annonçant avoir ciblé des bases américaines dans la région, au Koweït, mais aussi en Jordanie, où l'armée dit avoir abattu 5 missiles iraniens. C'est le deuxième coup de chaud déjà en quelques jours pour la trêve, après déjà des échanges de frappes ce week-end entre l'Iran et Israël. L'État hébreu qui d'ailleurs dans le même temps continue à pilonner le sud du Liban, au moins 11 morts hier dans la région de Tyr. Israël, dont un nouveau ministre est désormais interdit d'entrer sur le territoire français, Bezalel Smotrich, ministre des Finances, à qui Paris reproche, je cite, de promouvoir activement l'annexion de la Cisjordanie et de revendiquer ouvertement la colonisation de la bande de Gaza. Même sanction pour des organisations de colons israéliens, des sanctions prises en coordination avec d'autres pays, le Royaume-Uni, le Canada, l'Australie, la Norvège et la Nouvelle-Zélande, mais toujours sans unanimité européenne, Mélissa Barra.
6: C'est un geste international en l'absence d'un consensus au sein de l'Union européenne. Itamar Ben-Gvir et Bezalel Smotrich, deux ministres, deux figures de l'extrême droite en Israël, ne sont pas autorisés à se rendre au Royaume-Uni, au Canada, en Australie et en Nouvelle-Zélande depuis l'an dernier. Désormais, ils ne pourront pas séjourner ou transiter en France non plus. Ces pays lancent une salve de sanctions collectives contre la violence des colons israéliens en Palestine. Les mesures varient d'un pays à l'autre. Londres a aussi enjoint ses entreprises à cesser toute activité dans des colonies en Cisjordanie. Une coordination aux quatre coins du monde qui souligne à quel point l'Europe est divisée sur l'application de mesures de grande ampleur contre Israël. L'Espagne ne cesse de réclamer à l'Union européenne la suspension de son accord commercial avec l'État hébreu. L'Allemagne et l'Italie s'y opposent. En mai, en revanche, ils sont parvenus à un accord pour geler les avoirs à la fois de colons israéliens en Cisjordanie et de dirigeants du Hamas.
5: Et en Cisjordanie, justement, les ministres palestiniens des Affaires étrangères et de la Santé ont convoqué hier des diplomates et des journalistes en poste à Ramallah. L'idée, c'était d'alerter sur la situation, pour le moins compliquée, du secteur médical dans ce territoire où Israël retient depuis plus d'un an maintenant les recettes fiscales de l'autorité palestinienne. Pas de recettes, c'est forcément des conséquences pour les patients et les malades. Reportage à Ramallah d'Amira Swilem.
7: À petits pas, au bras de son mari, Basma El-Sheikh quitte le plus grand hôpital public de Ramallah. Elle vient de subir une opération chirurgicale à l'estomac. Elle fait partie des chanceux. 11 000 opérations ont été suspendues à cause des problèmes financiers du ministère de la Santé.
0: Ils ne sont pas en mesure de financer les opérations coûteuses.
8: Oui, et puis si les traitements coûtent cher, ils ne peuvent pas les fournir. Ils ne le font que pour les cas graves pour lesquels il n'y a pas le choix. Pour le reste, c'est aux patients d'aller se fournir dans les pharmacies privées. Et ce n'est pas évident.
7: À quelques mètres de là, un groupe d'infirmières prend une pause. À ce jour, le tiers des médicaments jugés essentiels sont introuvables en Palestine, selon les chiffres du ministère de la Santé. Et cela influe directement sur leur travail, comme nous l'explique Mouna.
9: Parfois, on a l'impression de ne pas rendre service aux patients. On refuse tellement de gens qui viennent demander de l'aide. On a prêté serment et promis de prendre en charge les patients. Mais on les refuse parce qu'on n'a pas suffisamment de moyens.
7: Parce qu'ils peuvent passer des mois sans toucher leur salaire, les médecins palestiniens se mettent désormais régulièrement en grève pour dénoncer une situation que tous jugent intenable. Amira Suilem, Ramallah.
5: Et pendant ce temps, au Caire, en Égypte, les discussions continuent sur la mise en œuvre du cessez-le-feu en vigueur dans la bande de Gaza. Cessez-le-feu, on le sait, très fragile. Quand ces discussions, elles, sont pour le moins compliquées, selon nos confrères de l'agence France-Presse, ça coince notamment sur la question du désarmement de l'enclave et du Hamas. Lourd bilan en Afghanistan, le plus lourd d'ailleurs de ces dernières semaines. Au moins 12 morts, selon les autorités afghanes, dont 11 enfants, après des frappes pakistanaises près de la frontière entre les deux pays. Fin février, après des années de tensions et d'affrontements sporadiques, Islamabad et Kaboul étaient entrés en guerre ouverte, avec notamment des bombardements aériens.

0: critique des installations pétrochimiques dans le sud de l'Iran. Une riposte somme toute limitée de la part des États-Unis puisque c'est concentré et localisé autour du détroit d'Hormuz. Téhéran accuse les États-Unis d'avoir attaqué des installations de purification d'eau potable et de réservoirs d'eau ainsi qu'une antenne de télécommunication, alors que les Américains parlent d'attaques contre des installations militaires. Moins de deux heures plus tard, une riposte de manière importante contre des bases américaines au Koweït, à Bahreïn et en Jordanie. C'est la première fois depuis le cessez-le-feu que la Jordanie est visée. Selon Téhéran, le siège du CENTCOM a été visé également à Bahreïn, donc un centre militaire très important pour les Américains, ainsi qu'une base en Jordanie où il y a des avions F-35 américains qui sont stationnés.
1: Siavosh Ghazi, merci. L'Iran qui interpelle aussi les pays du Golfe. Ils ont, selon Téhéran, la responsabilité morale et légale d'empêcher Israël et les États-Unis d'utiliser leur territoire ou leurs installations pour frapper le sol iranien. Israël continue de son côté de bombarder le Liban. 11 morts hier dans des bombardements sur tir et ses environs. Le Hezbollah continue de viser, lui, l'armée israélienne dans le sud du pays. Les forces israéliennes qui ont aussi annoncé hier soir avoir abattu un assaillant qui avait franchi la frontière et ouvert le feu sur des soldats dans le nord d'Israël.
2: Israël qui dénonce par ailleurs des mesures honteuses après de nouvelles sanctions occidentales.
1: Des mesures contre des entités et des individus israéliens impliqués dans les violences et l'expansion illégale des colonies en Cisjordanie occupée. Annoncée hier par l'Australie, le Canada, la France, la Norvège et le Royaume-Uni. La France notamment interdit d'entrer sur son territoire. Le ministre d'extrême droite Bezalel Smotrich, qu'elle accuse de promouvoir l'annexion de la Cisjordanie et la recolonisation de Gaza. Une réponse à une situation de plus en plus alarmante dans les territoires palestiniens où les colons agissent en toute impunité. Reportage de Frédéric Misselin dans la vallée du Jourdain où des Palestiniens ont été forcés de quitter leur village.
3: La tente de Mohamed Gawadmeh est installée au milieu d'un paysage désertique et poussiéreux, loin de la route qui mène à Jéricho. Cet éleveur de moutons palestinien est âgé de 45 ans. Il vit là depuis quelques mois avec sa femme, ses trois enfants. En janvier dernier, il a quitté son village natal d'Aloja. La pression des colons israéliens était devenue trop forte. Tous les membres de sa communauté sont partis, déplacés comme lui. La méthode des colons violents est redoutable pour chasser les Palestiniens.
4: D'abord, ils coupent l'eau et l'électricité. Ils bloquent l'entrée du village. Ils te provoquent au maximum. Ça veut dire qu'ils essaient d'entrer dans ta maison. Ils m'ont dit de partir, de tout quitter. Ils disent qu'ils sont chez eux ici. Ta vie devient un cauchemar parce qu'ils menacent de te tuer.
3: Mohamed est parti. Il s'est installé à une dizaine de kilomètres avec ses 200 moutons. 4 mois de répit et le 9 mai, les colons sont revenus pour le menacer une nouvelle fois.
4: Ils veulent que l'on prenne la décision d'émigrer. Alors ils nous ont dit partez. Vous pouvez aller en Jordanie, en Syrie ou en Irak.
3: Mohamed connaît les noms de ses colons, il connaît leurs visages et il assure que certains sont déjà sous sanctions européennes. Frédéric Misselin, Jérusalem, RFI.
1: Et les colonies illégales israéliennes où l'Irlande s'apprête à interdire le commerce de ses entreprises, Dublin va présenter un projet de loi en ce sens aujourd'hui. Une première pour un État membre de l'Union européenne.
2: Dans l'actualité également ce matin, Julien, le deuxième volet de notre enquête au Mozambique.
1: Une enquête RFI en partenariat avec une dizaine de médias et le réseau de journalistes Forbidden Stories. Nous sommes à nouveau dans le Cabo Delgado, région du nord du pays, en proie depuis 10 ans aux attaques meurtrières des terroristes Chebabs. C'est aussi là que se trouve l'un des plus grands gisements de gaz naturel au monde, le bassin de Rovuma, exploité par le groupe français Total Energy et plusieurs partenaires internationaux. Le site est resté à l'arrêt pendant 7 ans. Face à la menace terroriste, il a repris ses activités en janvier sous haute protection de l'armée. Situation dénoncée par les populations locales qui restent elle très exposée aux attaques, Gaëlle Lalex.
5: Sur la péninsule d'Afungi, non loin de la frontière tanzanienne, se trouve le site du projet Mozambique LNG. 7000 hectares clôturés, sécurisés par 600 soldats des FADEM, les forces armées mozambicaines. Ce dispositif a été mis en place dans le cadre d'un accord signé entre Total et le gouvernement mozambicain en 2020. C'est rageant de voir tous ces soldats autour d'un site qui a longtemps été vide alors qu'on subit des attaques à répétition, s'indigne Faki Ahmad, un habitant de Palma déplacé à Pemba. En 2021, Palma a été occupée pendant 12 jours par le groupe terroriste Chebab. Lors de la reprise de la ville, les représailles des FADEM contre les habitants ont été tout aussi meurtrières. En tout, près de 1500 personnes ont été tuées. 2 plaintes ont été déposées en France contre Total dans le cadre de l'attaque de Palma, par des sous-traitants qui accusent le groupe de négligence.

0: intelligence et par une ONG allemande qui porte plainte pour complicité de crimes de guerre. Un audit interne commandé par Total en 2020 souligne que la relation contractuelle entre le groupe et les FADEM est problématique. En cas de violation des droits humains, ce lien engage directement la responsabilité du groupe, peut-on lire dans le document. Gaëlle Lalex, de retour de Pemba, Nairobi, RFI.
1: Et le deuxième volet de notre enquête Mozambique expose à lire en longueur sur RFI.fr.
2: 13 morts, dont 11 enfants en Afghanistan.
1: Le bilan donné ce matin par le gouvernement taliban afghan après des frappes menées par le Pakistan dans 3 provinces du pays et qui ont touché des habitations civiles, selon Kaboul. Pas de réaction pakistanaise pour le moment, alors qu'en février, une guerre ouverte avait éclaté entre les deux pays. Le Pakistan accuse régulièrement son voisin d'accueillir des terroristes sur son sol.
2: 9h08 à Barcelone, le pape continue son voyage en Espagne.
1: Deuxième jour en Catalogne pour Léon XIV, après une veillée de prière devant 40 000 fidèles hier soir. Bonjour Élise Gazengel.
3: Bonjour.
1: Le programme d'aujourd'hui est chargé pour le souverain pontife.
3: Oui, il commence sa journée dans un peu moins de 2 heures. Le pape se rendra à la prison de Brians, ou à une 40aine de kilomètres de Barcelone. Là-bas, il se réunira avec 70 détenus et écoutera notamment le témoignage de 2 femmes incarcérées, Montse et Josefina. Toutes deux ont expliqué à la presse se sentir privilégiées. L'une d'elles a même ironisé, je cite, « C'était plus facile de gagner au loto que de rencontrer le pape. Cette rencontre est privée. » Puis Léon XIV partira vers Montserrat, la montagne sacrée catalane qui abrite un monastère. Là-bas, il célébrera une messe avant de vénérer la Moreneta, Vierge Noire, sainte patronne de la région. Une visite polémique pour plusieurs collectifs de victimes de pédocriminalité dans l'église, alors que de nombreux enfants ont subi des abus par des prêtres dans ce monastère pendant des décennies. Selon Miguel Hurtado, porte-parole d'un collectif, cette visite est un acte, je cite, de violence institutionnelle et un nouveau traumatisme. La réunion privée du pape avec plusieurs autres victimes lundi dernier n'a pas calmé les esprits.
1: Et il avait promis à cette occasion des efforts supplémentaires pour lutter contre les violences sexuelles dans l'église. Merci Élise Gazengel. Léon XIV attendu aussi à Barcelone aujourd'hui pour inaugurer la dernière tour de la Sagrada Familia, la basilique en chantier depuis près de 150 ans. On en parle juste après ce journal.
2: Oui, et vous retrouvez aussi Élise Gazengel dans une vidéo dans la Sagrada Familia. Ça se passe sur le compte Instagram d'RFI.
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0: Merci d'être avec nous sur Radio Galaxy. Aujourd'hui, on parle rugby, convivialité et précision avec le challenge du JAP de jeu au pied. C'est la 5e édition qui est organisée par le Val 15. Ce sera le 13 juin au stade Jean Castet de Montesquieu-Volvestre. Et pour en parler, nous sommes avec Bruno Baume et Philippe Mondreau. Bonjour à vous.
1: Bonjour.
2: Bonjour.
0: Vous êtes tous les deux licenciés et membres de ce Val 15. Vous nous rappelez de quoi il s'agit, le Val 15 ?
1: Donc le Val 15, c'est la réunion de trois villages qui sont réunis entre le Mas d'Asile, Domaza et Montesquieu-Volvestre. Et la fusion a été faite il y a 2 ans. Avant, il y avait un rassemblement. Chez les enfants, c'était depuis au moins 30 ans ou 40 ans qu'ils étaient ensemble. Et là, au niveau des seniors, ça s'est fait il y a 3 ans.
0: Et pourquoi est-ce qu'il était important de, pour ces trois villages, Montesquieu, Domazan et le Mas d'Asile, de s'unir sportivement?
1: Disons que l'important, c'est de maintenir du rugby dans la vallée. Et je pense que c'est des clubs historiques, que ce soit l'US Harris, qui était au plus haut niveau dans les années 60, Montesquieu-Volvestre, qui a été champion de France honneur en 2011, et le Mas d'Asile, qui est un club proche aussi. Donc c'était important parce que des fois le manque d'effectifs pouvait entraîner la disparition d'un des trois. Voilà.
0: Et justement, l'union entre ces trois villages, c'est aussi une solution pour préserver le rugby en milieu rural?
1: Voilà, je pense que c'est la solution peut-être, on n'en connaît pas d'autres, mais elle semble évidente, quoi. C'est la mutualisation de ces trois pôles de joueurs qui permet, avec des seniors à 70 licenciés, de maintenir le rugby dans la région, quoi, dans la Rise.
0: Donc finalement, quand on porte le maillot du Val 15, on représente finalement ces trois communes.
1: Oui.
0: Est-ce que ça crée un état d'esprit différent sur le terrain? Est-ce qu'on est encore plus soudés? Est-ce que ça apporte une dimension encore plus familiale, je dirais?
1: Disons que les enfants, comme je disais tout à l'heure, les enfants avaient été ensemble jusqu'en junior. Val 15 existait déjà et donc ils se connaissaient. Et avant, chacun retournait dans son club d'origine. Et donc maintenant quand même, il y avait une connaissance et ça semblait logique que la boucle soit bouclée avec le rassemblement chez les seniors, quoi.
0: Ouais.
1: Parce qu'ils se connaissaient depuis tout petit.
0: Et aujourd'hui, on compte combien de licenciés?
3: Entre tout, je crois que nous comptons plus de 200 licences sur le Val 15.
0: Ok, génial. Et ce sont des joueurs et joueuses de tout âge?
3: Il n'y a pas de joueuses, c'est joueurs uniquement. Filles, c'est en école de rugby jusqu'à l'âge de 14 ans.
1: Jusqu'à l'âge de 15 ans.
3: 15 ans.
0: Parce que justement, dernier point important, et juste après on parlera de ce challenge de jeu au pied le 13 juin. Vous disposez d'une école de rugby qui est mixte, vous l'avez dit Bruno Baume. Est-ce que vous pouvez nous en dire plus sur cette école de rugby?
3: Cette école de rugby, aujourd'hui, a atteint un nombre intéressant parce que je crois qu'il y a 135 gamins à peu près. On voudrait arriver à monter plus, mais c'est un peu compliqué. Et de là vient le travail qui est fait sur les écoles par Philippe et plusieurs jeunes du village et de l'école de rugby surtout. Cette école de rugby, aujourd'hui, un point très important, c'est que tous les éducateurs sont formés. Ils vont tous en formation, les uns après les autres. Ça aussi, ça a tout changé, ça fait progresser.
0: Donc c'est ouvert à tous, si on souhaite découvrir le rugby, on peut se rapprocher auprès du Val 15.
3: Tout à fait.
0: Alors le samedi 13 juin, vous organisez pour sa 5e édition le challenge de jeu au pied sur le stade Jean Castet de Montesquieu-Volvestre. Explication, de quoi s'agit-il?
1: Alors c'est un challenge donc, au début qui était lié au tir au but, la première année. Et donc là, on l'a modifié, c'est un challenge qui, dans lequel on découvre sur 6 ateliers toutes les facettes des différents jeux au pied. Il y a des jeux au pied rasants sur une cible, il y a des jeux au pied lobés dans les piscines, et bien sûr, il y a toujours le tir au poteau. Mais on voit l'ensemble, ou toutes les panoplies des jeux au pied qu'on peut retrouver sur le terrain de rugby.
0: Et c'est une journée festive qui nous attend et qui est ouverte à tout le monde, qu'on soit licencié ou non, hein.
3: C'est ouvert à tout le monde, des bébés de 3 ans jusqu'à il n'y a plus d'âge.
0: Et mon petit doigt me dit que cette édition sera parrainée par Philippe Roger-Thomas, qui est un ancien joueur du Stade Toulousain, me semble-t-il.
3: Ancien joueur du Stade Toulousain, ancien international, ancien entraîneur du Stade Toulousain, et ami.
0: Et ami, très important, il sera présent le 13 juin à Montesquieu.
3: Absolument.
0: Alors au programme de cette journée, je vois des ateliers autour du rugby, dites-nous en plus.
3: Évidemment, nous gardons les ateliers phares tels que la piscine. Les gosses ne supporteraient pas qu'on l'enlève, je ne pense pas.
1: Oui, oui.
3: Oui. Vous pouvez imaginer pourquoi.
0: Bien sûr.
3: Et après, chaque année, avec Philippe, là-dessus, il y a un gros travail de fait, c'est que nous essayons, d'amener un atelier ou deux nouveaux chaque année. Sachant que ce n'est pas si facile que ça, parce que le jeu au pied, ça reste un pied, quoi. Donc, à un moment donné, il faut trouver des ateliers intéressants. Et cette année, comme Philippe l'a souligné, il y a 2 gamins qui nous ont inventé un jeu au pied.
0: Ok.
3: D'ailleurs, ils remettront leurs trophées qui seront en leur nom.
1: Oui, ils remettront ces deux enfants qui jouent à moins de 14 et qui l'an dernier, je les avais sollicités pour qu'ils inventent un atelier. Ils l'ont fait, ce qui est très bien. Pour moi, c'est la boucle qui est bouclée, quoi. Des participants qui inventent un atelier, surtout que c'est des enfants du club. Et donc, ils remettront un trophée pour chaque catégorie dans la personne qui performera le mieux dans leur atelier. Mmh. Et donc, c'est un peu le fait nouveau cette année. J'espère que l'an prochain, on trouvera d'autres choses encore. Et c'est très bien que les idées d'atelier viennent des joueurs, et notamment des jeunes comme ça. Ça, c'est très bien. Et ça montre leur implication dans le club et c'est le but qu'on recherche, quoi.
0: Bien sûr. Et en parlant de trophées, on peut citer les trophées mamans. Les mamans se sont bien prêtées au jeu l'an dernier?
3: Oui, elles se sont prêtées au jeu. Nous l'avons pas vu arriver. Donc, elles ont gagné, certaines. Elles sont montées sur un podium et il n'y avait pas de trophée. Et je m'en excuse encore. Donc, cette année, il y aura un trophée pour les mamans. Uniquement pour les mamans, celui-là. Mm-hmm. Mais après, bien sûr, toutes les catégories seront récompensées. Et en plus des récompenses des trois premiers qui gagnent, il y aura aussi de tout pour tout le monde. En fait, tout le monde aura gagné.
0: Ouais, c'est ça, parce qu'il y a des lots aussi qui seront distribués. Hein.
3: Je voudrais remercier quand même pour le moment, parce que ça vient d'arriver aujourd'hui, département Ariège, qui nous ont offert énormément de choses, goodies, enfin, tout ce qu'on peut imaginer pour des gamins.
0: Alors, il faut quand même le mentionner, c'est la 5e édition de ce challenge du JAP, de jeu au pied, qui a été conçu à la base pour honorer la mémoire de André Cuniberti et Michel Milora.
3: Absolument. Ils sont tous deux décédés il y a quelques années.
1: Il y a 5-6 ans.
3: 5-6 ans. Le JAP a suivi juste derrière, sous l'idée de Philippe et de Didier Navarre. Ouais, moi, je les ai rejoints après.
0: Ça a été une évidence de mettre l'événement en place.
1: Voilà, c'est Didier Navarre surtout qui a eu cette idée avec Guy Barthé, qui est des anciens joueurs de Montesquieu, de Valcaise, et qui ont voulu honorer la mémoire de ces deux joueurs, qui étaient des buteurs, des très bons buteurs, et qui avaient joué dans les deux clubs, quoi.
0: Très, très bien. Alors, participation 100% gratuite, sauf pour le repas, qui est à 5 € seulement.
3: 5 euros pour les non-participants. Après, tous les participants, c'est gratuit.
0: Ok.
3: Le repas est offert.
0: Eh bien, vous le voyez, on aime bien manger en plus dans le Volvestre, ça tombe bien. Est-ce qu'on s'inscrit avant ou pas besoin?
3: Pas besoin. Inscription à l'entrée du stade au fur et à mesure des arrivées.
0: Évidemment, on pense à venir avec une bonne paire de chaussures et l'envie de s'amuser. Qu'est-ce qui vous plaît le plus sur ce type d'événement quand vous voyez des jeunes découvrir le rugby? Parce qu'on peut voir naître des vocations aussi.
3: Moi, ce qui me plaît sur cette journée-là, c'est le mélange des tout petits-petits, parce que 3 ans, c'est quand même tout petit-petit,
0: ouais.
3: Et avec les plus grands. Mm-hmm. Et puis aujourd'hui, cette mixité que nous arrivons à amener va faire encore autre chose et quelque chose de plus. Parce qu'il y aura certainement, ça avait commencé, les égos des garçons.
0: Bien sûr.
3: On ne peut pas perdre, on va les filles.
0: N'en parlez pas.
1: Non, c'est ce qui est important cette année, j'espère, Bruno a réussi à avoir des contacts avec, je peux le dire, avec le football de Carbone, donc le football féminin. Donc j'espère qu'il y aura beaucoup de filles de Carbone. Et c'est vrai que dans les autres années, on regrettait surtout qu'il y ait un manque de filles qui viennent. Il y en avait, mais pas assez, quoi. Voilà, nous, on veut qu'il y ait une mixité, on veut qu'il y ait un mélange, comme disait Bruno, un mélange d'âge. C'est très important. Bruno a parlé tout à l'heure des trophées qui ont été remis par le département. Il ne faut pas oublier que la région d'Occitanie aussi nous a donné des trophées. Les deux départements, Haute-Garonne et Ariège, ont donné des trophées. Et aussi, il y aura une loterie. Et dans les lots, on a récupéré des ballons du Stade Toulousain, des places pour le Stade Toulousain, pour Colomiers, des maillots de Castres, un ballon de Castres, et un maillot de la section paloise signé par les joueurs qui a été agréablement offert par Sébastien Picoroni, qui est l'entraîneur de Pau. Donc c'est vrai qu'on a beaucoup de cadeaux entre la loterie et tout. Et c'est vrai que pour le moment, c'est vraiment bien, quoi. Les gens sont réactifs par rapport à la manifestation.
0: Et on peut remercier d'ailleurs toutes ces personnes.
1: Tous ces partenaires, oui.
3: Et je voudrais aussi rajouter dans les remerciements tous les gens qui nous aident, commerçants, sponsors, qui nous aident justement à faire que cette journée soit gratuite pour tout le monde. Mmh. Ça, c'est très important. Alors, on va pas les remercier là maintenant. Par contre, on leur demande des banderoles qui seront affichées tout autour du terrain, publicitaires d'ailleurs, comme la vôtre, que vous allez gentiment nous prêter.
0: Absolument.
1: Juste, je continue un peu ce que dit Bruno, c'est on a des commerçants qui nous aident et même des particuliers qui font des dons. À l'époque actuelle, vu la crise que nous vivons, les gens sont vraiment gentils et sont vraiment... aiment le job, quoi. Voilà, quoi.
3: Et pour finir là-dessus, je voudrais remercier, moi, Philippe va se joindre à moi, c'est évident, remercier toute l'équipe du JAP qui bosse là-dessus, parce qu'il faut pas croire que ça arrive tout seul. Hein. Il y a énormément d'amis, de copains qui vont chercher justement
0: Les finances qu'il faut.
3: Les finances qu'il faut, les lots les qu'il aides, faut. Les lots. Pas des contacts, tout ça, certes, mais en tout cas, ils y vont.
1: Et après aussi, il faut remercier tous les jeunes du club de Valkens, que ce soit les dirigeants ou les joueurs de toutes les catégories, qui nous aident un peu tout sur la journée, quoi. Qui nous aident, que ce soit pour les repas, pour la buvette, et aussi sur le terrain, animer les ateliers. Il y a une grosse participation.
3: Pour finir dans les remerciements, je voudrais quand même remercier les maires des villages qui nous aident beaucoup, qui seront là, samedi 13. Donc vraiment, merci aussi à tous les élus.
0: Pour plus de renseignements, vous avez une page de Facebook qui s'appelle oui. Valkens. Et je me permets de donner votre mail. Pour plus de renseignements, vous écrivez à jap31rugby@gmail.com. On le rappelle, pour ce challenge de jeu au pied, rendez-vous le samedi 13 juin sur le stade Jean Castet de Montesquieu-Volvestre. C'est organisé par le Valkens avec Bruno Baume, Philippe Monroe et Didier Navarre. Merci à vous.
1: Merci à vous.

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0: Hello magnifique vous, je suis Nadège Gaël Cielé, coach de vie holistique. Je viens vous partager des témoignages spontanés et des pépites pour atteindre le bonheur. Chaque semaine, ici, de nouveaux secrets vous seront dévoilés et vous pourrez aussi retrouver ces témoignages en ligne dans le magazine Version Grandiose. Alors pour vous, c'est quoi le bonheur ?
1: Quand je suis avec mes filles, on a des petits instants comme ça où on prend le thé et où on prend le temps de prendre le petit plateau, de mettre les tasses, les jolies. Hein. Aujourd'hui,
2: sûr.
1: Tu préfères laquelle ? Quel thé on va choisir ? Quelle senteur ? Tout ça. Et une fois que toute la table est prête, on s'installe et souvent, il y en a une qui dit « Oh, c'est le bonheur ! » Et quand c'est les enfants qui le disent, alors forcément, c'est la vérité.
2: Mais oui, c'est ça.
1: Voilà. Devant les arbres en fleurs. Bon, malheureusement, le vent a soufflé les derniers pétales du magnolia, mais il reste et quelques feuilles, voilà, qui nous annoncent quand même que quelque chose d'autre arrive encore.

Mais il ne faut pas chercher le bonheur dans le regard des autres. Il faut chercher le bonheur dans tes propres yeux. Et le jour où tu t'acceptes, le jour où tu t'aimes, la porte est ouverte au bonheur. Parce que tu vois les choses différemment. Tu vois les choses vraiment différemment.

Il faut, me semble-t-il, fonctionner à cœur ouvert, mais pas un cœur saignant. Il faut que le cœur soit ouvert à juste milieu, tu vois, juste donner et recevoir. Juste là, au milieu, là, entre les... Voilà. Sans trop, sans pas assez. Être là avec le... L'horizontalité, justement, tu vois, là. Okay. Pas de domination, pas de soumission. Un truc, là, d'égal à égal. De toi à moi, de lui à elle, ou de lui à lui, ou de elle à elle. Là.

0: sans parler du bonheur de satisfaction. Me satisfaire, il n'y a que là finalement, mais ce n'est pas pour être Mère Teresa, d'aider chaque fois que je peux des gens que je croise, me dire, bon, t'as été un peu moins tocard, t'as pas été le naze de service.
1: C'est quoi le bonheur est une idée originale de Nadège Gaël Cielé. Retrouvez toutes ses confidences en ligne dans le magazine Version Grandiose et chaque semaine, découvrez de nouveaux secrets sur votre radio préférée. À bientôt!
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1: Bonjour à toutes et tous. Aujourd'hui, mercredi 10 juin, début de l'amélioration. Les nuages bas océaniques sont tenaces ce matin, notamment près des Pyrénées. Mais cette grisaille va progressivement se morceler à partir de la mi-journée. Le soleil parvient à faire quelques apparitions dans l'après-midi au milieu de cumulus à l'aspect parfois menaçant. Mais le risque d'averse est très faible. Le vent de secteur nord-ouest est encore modéré. Les températures maximales sont en légère hausse. On attend 22 degrés à Muret-Hérium, 21 degrés à Rieux, 20 degrés à Martres-Tolosane. La nuit prochaine, de nouveaux nuages bas se forment en début de nuit. Les températures minimales sont autour de 12 à 14 degrés. Jeudi 11 juin, les brumes et les nuages bas du matin se dissipent rapidement et laissent la place à un soleil voilé en matinée, puis le ciel se dégage complètement pour une deuxième partie de journée très estivale. Le vent de secteur nord-ouest reste soutenu en lien avec une forte tramontane sur le bassin méditerranéen. Les températures maximales poursuivent leur hausse avec 25 degrés attendus sur Hauterive-Noé, 24 degrés à Montesquieu-Volvestre, 23 degrés à Arbas et Saint-Gaudens. Bonne journée à toutes et tous.
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0: 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On vend des articles de cuisine à petit prix sur Montesquieu Volvestre, donc c'est de la vaisselle, des verres, des assiettes, des saladiers, des bols et divers objets. C'est pour un vide-maison qui se déroule en ce moment. Je vous donne l'adresse, c'est 5 boulevard César Medge à Montesquieu Volvestre. Direction le Bois de la Pierre, on vend un tabouret de pêche en bon état, très pratique avec bandoulière. Le siège est en simili-cuir avec un grand coffre et deux étages avec plateau pour ranger les ustensiles de pêche. Les dimensions hauteur 45 cm, longueur 37 cm et largeur 26 cm. Il est à vendre pour 20€ sur le Bois de la Pierre. Pour plus de renseignements, vous contactez le 06 23 37 84 50 06 23 37 84 50. C'est un camping-car Bavaria T746 qui est à vendre, porteur de Citroën depuis 2023, avec toute option, deux panneaux solaires, une clim en plus de celle de la cellule en 220 volts, un compartiment à chaussures extérieures, une TV, un store ban, un grand frigo avec congélateur, le micro-ondes, l'attelage également, une prise pour appareil à respirer, il y a aussi un lit central et un deuxième lit électrique qui n'a jamais servi. Il a actuellement 4700 km. Et il est à vendre pour 70 350 euros. Pour plus de renseignements, vous composez le 06 07 54 08 43 06 07 54 08 43. Et si vous aussi vous vendez ou que vous recherchez quelque chose, envoyez-nous vos annonces depuis notre site internet radiogalaxy31.com, rubrique annoncer. C'est avec grand plaisir que nous les diffuserons. Merci de votre fidélité et à très vite.
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3: La chanson Les Pommes de Terre, c'est une chanson qui a été écrite en 1815 par Ardan de la Grainerie. La Grainerie, c'est à côté de Salon, à côté de Masseret, là-bas. Et alors, il dit dans cette chanson que la pomme de terre, c'est quand même un truc qui est important.

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2: Qui a tué Evimon?
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0: tué des vimons.
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0: jour.
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2: Aujourd'hui, le 10 juin, nous fêtons les Landry. En 10 juin en 1549, Catherine de Médicis était sacrée reine de France. Elle mettra alors au monde 10 enfants, dont 3 seront rois de France. La citation du jour, nous la devons au Dalai Lama. La question n'est pas de savoir si la vie a un sens, mais comment pourrais-je donner un sens à ma propre vie. Et le dicton de ce 10 juin, à la Saint-Landry, s'il tonne, restera vide la tonne. Bonne journée!
3: Bonjour à tous, c'est l'heure de votre horoscope. De ce 10 juin, nous fêtons Landry. Alors, signe par signe, voici les messages des astres.
4: Bélier, vous aurez enfin la motivation nécessaire pour terminer un projet.
3: Taureau, vous aurez la bénédiction des astres sur vous. Certains de vos vœux pourront être exaucés.
4: Gémeaux, votre sens de l'organisation devrait vous permettre de surmonter les obstacles.
3: Cancer, essayez de prendre les choses du bon côté, même si quelques obstacles sont à surmonter.
4: Lion, Mars vous rendra particulièrement agressif aujourd'hui. Vous ne supporterez aucune contradiction et aucune autorité, à bon entendeur.
3: Vierge, quelques sacrifices sont à faire. Soyez particulièrement attentif à votre situation financière.
4: Balance, bien soutenue par Saturne, vous pourrez améliorer sensiblement votre standing aujourd'hui.
3: Scorpion, prenez sur vous, ne mettez pas toujours les torts sur les autres. Vous avez aussi votre part de responsabilité.
4: Arrêtez de broyer du noir les Sagittaires, le cours des choses changera uniquement suivant votre humeur.
3: Capricorne, les relations familiales ne sont pas toujours simples, rien de tel qu'une bonne explication pour crever l'abcès.
4: Verseau, vous aurez l'occasion de mettre vos qualités en avant et de montrer de quoi vous êtes capable.
3: Enfin, Poisson, soyez vigilant sur le plan financier, quelqu'un tentera peut-être de vous arnaquer, alors soyez prudent. Bonne journée à tous, à demain pour un nouvel horoscope, nous fêterons Barnabé.
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5: La pectine. La pectine est une substance d'origine végétale rattachée aux glucides, qui se trouve en grande quantité dans les pépins et zestes de certains fruits, comme les coings, les pommes, les groseilles ou les agrumes. Associée aux acides et aux autres sucres de fruits, la pectine en provoque la gélification. Aussi, pour réaliser des confitures ou gelées avec des fruits qui n'en contiennent pas beaucoup, comme la pêche, les fraises ou l'ananas, eh bien il faut ajouter de la pectine. Cet ingrédient est soit d'origine naturelle, souvent issu du marc de pommes desséchées ou de la pulpe d'orange, soit industrielle. Dans ce cas, la pectine est additionnée de sucre et vendue sous le nom de sucre gélifiant. En outre, dans l'industrie alimentaire, la pectine est largement employée comme agent d'épaississement ou comme texturant à alimentaire sous le numéro E440. Mais si la pectine est souvent utilisée en cuisine, elle présente aussi un grand intérêt sur le plan médical, car ce constituant biochimique, situé dans la paroi cellulaire des plantes, possède des propriétés entéroabsorbantes, c'est-à-dire qu'il est capable d'absorber les métaux lourds et les radionucléides lors de son passage dans le tube digestif. Par ailleurs, on vante souvent les bienfaits de la consommation de pommes pour les personnes qui surveillent leur ligne ou qui sont au régime. C'est notamment grâce à la présence de pectine en forte concentration dans la pomme, d'où l'intérêt de consommer des pommes vertes plutôt que des pommes bien mûres si vous êtes au régime, puisque la pectine y est beaucoup plus présente. En effet, la fibre soluble gonfle en présence d'eau. Il est donc très intéressant de consommer une pomme avant le repas, puis de boire un grand verre d'eau pour son effet rassasiant, mais aussi pour ses vertus coupe-faim. Des études scientifiques ont également démontré les bienfaits de la consommation de pommes et de pectine de pomme sur le taux de cholestérol. Il existe dans le commerce de nombreuses gélules à base de pectine de pomme, vendues comme coupe-faim naturel ou comme piège à graisse. Vérifiez bien leur provenance et leur composition avant de les acheter. Ces gélules peuvent vous aider par leur effet rassasiant, à condition de les prendre environ une demi-heure avant le repas avec un grand verre d'eau. Attention cependant, si vous devez prendre des médicaments, notamment la pilule contraceptive, prenez vos médicaments à distance de la consommation de pectine, sous peine de voir leur efficacité diminuer.
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0: Bonjour à tous et bonjour à toutes. Merci, bienvenue à ceux qui nous rejoignent maintenant sur le 98.5 FM, la radio du sud de Toulouse. Et nous allons parler festivités, nous allons parler gastronomie, nous allons parler vins et spiritueux. Et je suis avec la responsable du 12e salon des vins et spiritueux de Riom, Camille Nougaro. Camille, bonjour.
1: Et bonjour.
0: Camille, 12e salon des vins et spiritueux de Riom, ça se passe le 13 juin à la Halle aux Marchands, donc à Riom, de 10h à 20h, c'est gratuit. On va y trouver quoi là-bas?
1: Vous allez y trouver une belle sélection de producteurs de vins, de producteurs, des brasseurs, donc de bière, des représentants de belles maisons dans le spiritueux, de la convivialité, de quoi manger le midi, bref, je pense que c'est une bonne sortie.
0: Ce sont des acteurs locaux, ce sont des acteurs nationaux, qui sera là?
1: On a donc Élodie qui organise ce salon depuis la 12e année, donc qui est la propriétaire de la cave du Petit Grain, nous a fait une belle sélection cette année. Vous allez pouvoir rencontrer des producteurs d'un peu partout. On a des représentants des Corbières, du Larzac, du Minervois, le Jurançon, le Toulousain, le Gers, le Bourgogne, le Champagne, enfin bref, on va pouvoir faire un petit tour de la France.
0: Comme vous le disiez, ça a été initié il y a donc plus d'une dizaine d'années maintenant, une douzaine d'années, par une maison de vin de Riom qui s'appelle la cave Le Petit Grain.
1: C'est ça, la cave Le Petit Grain, c'est plus de 30 ans d'existence. Elle a été fondée par la famille Leclerc, par Charles Muriel et donc repris par leur fille Élodie. Le salon est né pour l'anniversaire de la cave, pour ses 20 ans, donc il y a 12 ans. Donc ce sont Élodie et son mari Jean-Philippe qui ont repris il y a 2 ans l'événement et qui ont vraiment à cœur de déployer un événement culturel sur le territoire de Riom.
0: Alors, on aura du vin et des spiritueux. Alors, on va commencer par les spiritueux. Qu'est-ce qu'on aura par là?
1: Alors, en spiritueux, on a la maison Nika, donc les whiskies japonais qui seront représentés. On aura du rhum, du gin, du vermouth et d'autres spiritueux qu'il faudra venir découvrir sur place.
0: Alors, des whiskies japonais, je suis intrigué quand même.
1: Ah, mais là, il faut que je vous propose de venir donc participer à la masterclass sur place et tout vous sera expliqué à ce moment-là.
0: Ah, parce qu'en fait, il y a des possibilités donc de rencontrer les producteurs, des possibilités de déguster évidemment sur place, mais il y a aussi des masterclass.
1: Oui, c'est ça, dans la journée, il y a plusieurs ateliers qui permettront aux personnes d'en savoir un peu plus sur les spiritueux qui viendront goûter.
0: Ça se passe donc le samedi 13 juin 2026 à Riom, à la Halle aux Marchands, de 10h à 20h en continu. L'accès est libre. Pour pouvoir déguster, il faudra louer son verre. C'est comme ça que ça se passe, je crois.
1: Oui, c'est ça. On a mis à disposition donc des visiteurs des verres de dégustation à 3€, mais qui seront évidemment rendus à la fin de la dégustation.
0: Sauf si je veux garder mon verre pour ma collection.
1: C'est ça. L'idée, c'est d'être dans un esprit donc de durabilité et ne pas avoir des verres qui se jettent. Ce sera le seul petit truc à prévoir à l'entrée, si vous venez pas avec votre propre verre, bien sûr.
0: Alors, une trentaine de producteurs de vins spiritueux et de bières, une restauration de 11h30 à 14h par la maison Pagan.
1: Oui, tout à fait. Si vous voulez vous régaler avec du foie gras 100% local, ben venez et n'hésitez pas à réserver directement donc à la cave ou sur le Facebook de l'événement.
0: Alors, quand je regarde un peu vos documents, je vois les exposants qui sont là pour la 12e édition au niveau des vins cette fois-ci. Du Minervois, du Malepère, Terrasse du Larzac, du Faugère, Corbière, du Limoux, Fitou, des Côtes de Catalane, du Bagnous, Collioure, du Jurançon, du Comté Toulousain, mais il y en a pour tout le monde là.
1: C'est vraiment génial, Élodie et Jean-Philippe travaillent énormément sur ces invitations de producteurs pour pouvoir représenter un petit peu tous les territoires et faire plaisir à tout le monde.
0: Alors, je sais que sur les années précédentes, vous avez eu quand même pas mal de visiteurs. Il y avait plus de 300 visiteurs, pratiquement 400 visiteurs les années passées.
1: Oui, énormément. Les gens sont très contents de pouvoir assister à un événement de cette qualité au niveau de leur territoire. Ça met aussi en valeur. Riom nous accueille donc depuis 12 ans. Et on va remercier tous les bénévoles sans qui cet événement ne serait pas ce qu'il est. Et le bouche à oreille étant une communication merveilleuse, on espère que cette année, il y aura encore plus de visiteurs.
0: Alors, question idiote, excusez-moi, mais ça fait quoi d'aller voir un salon du vin plutôt que l'acheter en supermarché?
1: On apprend une histoire, on apprend un terroir. Bien sûr, personne n'est aussi bien placé qu'un producteur pour raconter son produit, son travail. Et je pense que le goût n'est pas le même quand on sait exactement ce que l'on consomme.
0: Là, on peut quand même goûter le vin, parler avec celui qui le fait et peut-être en garder un souvenir.
1: Oui, il y a aussi cet aspect du souvenir. Quand on aura envie de partager les vins qui auront été rencontrés lors du salon, ça sera toujours une belle anecdote à raconter à ses convives.
0: C'est le 12e salon des vins et spiritueux de Riom qui se déroule le samedi 13 juillet 2026 à la Halle aux Marchands de 10h à 20h. L'entrée est libre. Pour toute dégustation, il faudra que vous louiez votre verre. Il y a une trentaine d'exposants qui seront présentés. Il y a 4 ou 5 présentateurs de spiritueux et une vingtaine de domaines viticoles qui présenteront leurs produits. Dans les années passées, par rapport à ce qui se passe aujourd'hui, vous voyez une différence, vous, en ceux qui viennent sur place, non, au niveau des producteurs, il y a une amélioration.

0: Tout à fait, pour vous rappeler, donc nous avons un Instagram Cave Le Petit Grain, le Facebook Le Petit Grain 20 et Café et aussi le site cavelepetitgrain.com. Sur la page d'accueil, vous y trouverez un bandeau, cliquez et vous trouverez toutes les informations pour assister au Salon des Vins Spiritueux de Riom.
1: C'est le 12e Salon des Vins et Spiritueux de Riom, le samedi 13 juin 2026 à la Halle aux Marchands, donc à Riom, de 10h à 12h. Eh bien écoutez, le rendez-vous est donné maintenant. Et préparez vos papilles, préparez vos verres, affûtez votre nez pour pouvoir déguster tout ça.
0: Exactement, on vous attend et on espère que vous serez nombreux. Merci.
1: Merci Camille, à bientôt.
0: À bientôt, au revoir.

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3: Merci d'écouter RFI, il est midi à Paris, 10h temps universel. Le journal Charlotte de Rouen. Bonjour Charlotte.
4: Bonjour Chantal, bonjour à tous. Le pape va bénir la Sagrada Familia à Barcelone, cinquième jour de la visite de Léon XIV en Espagne. Mais avant ça, il ira dans une petite paroisse auprès des plus pauvres. Au Moyen-Orient, l'Iran réplique après des frappes américaines en réponse à une attaque contre un hélicoptère américain près du détroit d'Ormuz. On appellera notre correspondant à Téhéran. Au Mozambique, suite de notre série autour du projet mené par Total Energy dans le Cabo Delgado. Son site est ultra protégé alors que les populations, elles, subissent constamment des attaques terroristes. Et puis c'est un événement très attendu, la sortie de Disclosure Day de Steven Spielberg. Retour aux extraterrestres pour le maître de Hollywood. C'est le temps fort du déplacement du pape en Espagne. Léon XIV célébrera ce mercredi soir une messe à la Sagrada Familia où il bénira la tour de Jésus-Christ, 172 mètres de haut. Un record qui fait de la célèbre basilique l'église la plus haute du monde. Une messe qui coïncide avec le centenaire de la mort de son célèbre architecte Antonio Gaudi, décédé le 10 juin 1926. Mais avant ça, il prendra aussi le temps d'aller dans une paroisse beaucoup moins touristique et dans un quartier qui a parfois mauvaise réputation, Élise Gazangel.
5: À quelques mètres de la Rambla, la paroisse de Saint-Augustin est méconnue. Pourtant, le pape Léon XIV la visitera ce mercredi. Michael Go, curé de l'église, n'en revient toujours pas.
6: On l'a su il y a presque un an et on pensait que c'était une blague. Mais c'est une réalité.
5: Le Saint-Père n'a pas choisi cet endroit au hasard. Ex-général de l'ordre des Augustins, il va visiter les siens et surtout parler de leur rôle social alors que 400 repas sont distribués ici tous les jours aux nécessiteux depuis plus de 30 ans.
6: Évidemment, il vient principalement pour bénir la tour de Jésus, de la Sagrada Familia, mais le pape a aussi dans son cœur une inquiétude pour les personnes dans le besoin.
5: Pour le prêtre, c'est aussi l'occasion de parler positivement, pour une fois, de ce quartier.
6: Le Raval est connu parce qu'il y a beaucoup de délinquants, de vols, de problèmes. Mais au centre du Raval, il y a aussi la foi. J'aimerais qu'on sache qu'il y a aussi beaucoup de non-catholiques, mais qu'ils respectent notre foi.
5: Un pas de côté dans cette visite barcelonaise digne de carte postale. Élise Gazangel, Barcelone, RFI.
4: En Grande-Bretagne, Keir Starmer condamne les violences anti-immigrés qui ont eu lieu en Irlande du Nord. Le Premier ministre britannique a qualifié de choquantes et d'inacceptables ces violences qui ont éclaté hier soir à Belfast, des débordements qui interviennent au lendemain d'une attaque au couteau dont le suspect est un réfugié soudanais. Des centaines de personnes, des manifestants pour beaucoup le visage masqué, se sont rassemblés hier soir en plusieurs points de Belfast. Des bus et des voitures ont été incendiés. Des habitants ont même dû être évacués d'un immeuble en feu à la périphérie de la ville. Au Moyen-Orient, la voie diplomatique avec les États-Unis a été mise à mal par les frappes américaines. C'est ce qu'estime le porte-parole de la diplomatie iranienne dans un message vidéo relayé par les médias locaux. Tout processus diplomatique est mis à mal par le recours à la force et par des actions illégales sur le terrain, ce sont ces mots. Hier matin, pourtant, le président américain avait assuré être très proche d'un accord, un optimisme douché quelques heures plus tard quand Donald Trump a annoncé qu'un hélicoptère américain avait été abattu par l'Iran. Donald Trump qui a promis une réponse appropriée ordonnant de nouvelles frappes. Ce à quoi Téhéran n'a pas tardé à réagir avec là aussi deux nouvelles attaques contre les bases américaines dans la région. Siavosh Ghazi, vous êtes notre correspondant à Téhéran, le régime iranien qui donne sa version des faits ce matin.
7: La version iranienne est bien sûr toute différente de la version américaine. Selon Téhéran, après la chute d'un hélicoptère américain dans le détroit d'Ormuz, le président américain avait annoncé une riposte. Et selon le communiqué des gardiens de la révolution, les Américains ont mené vers 1h du matin une série d'attaques contre Bandar Abbas, Jask, Siri, Keresh et Minab, ainsi que des installations pétrochimiques dans le sud de l'Iran. Une riposte somme toute limitée de la part des États-Unis, puisque c'est concentré et localisé autour du détroit d'Hormuz. Téhéran accuse les États-Unis d'avoir attaqué des installations de purification d'eau potable et de réservoirs d'eau, ainsi qu'une antenne de télécommunication, alors que les Américains parlent d'attaques contre des installations militaires. Moins de deux heures plus tard, une riposte de manière importante contre des bases américaines au Koweït, à Bahreïn et en Jordanie. C'est la première fois depuis le cessez-le-feu que la Jordanie est visée. Selon Téhéran, le siège du CENTCOM a été visé également à Bahreïn, donc un centre militaire très important pour les Américains, ainsi qu'une base en Jordanie où il y a des avions F-35 américains qui sont stationnés.
4: Aussi à Vosges-Gazier, selon les autorités iraniennes, 20 000 personnes n'ont plus accès à l'eau potable après ces frappes américaines sur deux réservoirs, notamment sur la côte sud du pays, ce qui plonge les habitants de la région de Sirik dans des conditions très difficiles. Les températures sur place oscillent entre 45 et 50 degrés. 26 morts à la frontière entre l'Afghanistan et le Pakistan. L'armée pakistanaise dit avoir tué des individus liés aux talibans pakistanais dans des frappes précises et calibrée. Selon les autorités afghanes, des enfants feraient partie des victimes. Les relations entre le Pakistan et l'Afghanistan se sont envenimées depuis que les autorités talibanes ont repris le pouvoir en 2021. Islamabad accuse Kaboul d'accueillir des combattants du mouvement des talibans pakistanais sur son territoire. Direction le Mozambique, à présent, deuxième volet de notre enquête avec un consortium de journalistes coordonné par Forbidden Stories. On reste aujourd'hui dans le Cabo Delgado, cette région du nord du Mozambique qui subit depuis près de 10 ans les violences du groupe terroriste Shebab. Dans les eaux de cette région, dans le bassin de Rovuma, se trouve un immense gisement de gaz naturel. Après avoir suspendu ses activités pendant 7 ans pour des raisons de sécurité, le projet Mozambique LNG a repris en janvier, mené par le français Total et plusieurs partenaires internationaux. Ce site est ultra protégé, Gaël Alex, alors que les populations locales, elles, subissent constamment des attaques terroristes.
8: Sur la péninsule d'Afungi, non loin de la frontière tanzanienne, se trouve le site du projet Mozambique LNG. 7000 hectares clôturés, sécurisés par 600 soldats des FADEM, les forces armées mozambicaines. Ce dispositif a été mis en place dans le cadre d'un accord signé entre Total et le gouvernement mozambicain en 2020. C'est rageant de voir tous ces soldats autour d'un site qui a longtemps été vide alors qu'on subit des attaques à répétition, s'indigne Faki Ahmad, un habitant de Palma déplacé à Pemba. En 2021, Palma a été occupée pendant 12 jours par le groupe terroriste Shebab. Lors de la reprise de la ville, les représailles des FADEM contre les habitants ont été tout aussi meurtrières. En tout, près de 1500 personnes ont été tuées. Deux plaintes ont été déposées en France contre Total dans le cadre de l'attaque de Palma, par des sous-traitants qui accusent le groupe de négligence et par une ONG allemande qui porte plainte pour complicité de crimes de guerre. Un audit interne commandé par Total en 2020 souligne que la relation contractuelle entre le groupe et les FADEM est problématique. En cas de violation des droits humains, ce lien engage directement la responsabilité du groupe, peut-on lire dans le document. Gaël Lalex, de retour de Pemba, Nairobi, RFI.
4: Le bilan s'alourdit à 46 morts aux Philippines. Un puissant séisme de magnitude 7,8 a eu lieu lundi au large des côtes de Mindanao, ce qui a notamment provoqué des glissements de terrain. Les secours continuent toujours de chercher des disparus sous les décombres. 17 personnes sont toujours introuvables. Chaque nouveau film de Steven Spielberg, c'est un événement et la sortie de Disclosure Day ce mercredi dans les salles françaises est l'une des plus attendues de l'année. Le maître de Hollywood revient aux extraterrestres avec Emily Blunt, Josh O'Connor, Elisabeth Le Quéret l'a vu pour nous.
9: Qu'est-ce qui m'arrive ? J'ai peur, je comprends plus rien tellement j'ai peur.
10: Une météorologue se met à parler dans une langue inconnue à la télévision. À l'autre bout du pays, un analyste militaire fuit avec des documents classifiés sous le bras. Deux inconnus que la vérité va réunir, celle d'un secret d'État donnant la preuve de l'existence d'extraterrestres.
11: Ça fait 79 ans qu'on dissimule la vérité.
10: Citoyens ordinaires propulsés au cœur d'un mensonge planétaire, ils ont à leur trousse des agents gouvernementaux qui veulent les éliminer avant que la révélation ne soit rendue publique.
9: Qu'est-ce qui nous est arrivé ?
10: À 79 ans, Spielberg signe un film de course-poursuite classique avec des scènes d'action millimétrées et un suspense à la Hitchcock. Le problème, c'est plutôt sa vision des extraterrestres tellement vieillotte après des sommets du genre comme Nope de Jordan Peele ou Premier Contact. C'est le paradoxe de Disclosure Day. Malgré tout le brio de Spielberg,
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14: Bonjour à toutes et tous. Aujourd'hui, mercredi 10 juin, début de l'amélioration. Les nuages bas océaniques sont tenaces ce matin, notamment près des Pyrénées. Mais cette grisaille va progressivement se morceler à partir de la mi-journée. Le soleil parvient à faire quelques apparitions dans l'après-midi au milieu de cumulus à l'aspect parfois menaçant. Mais le risque d'averse est très faible. Le vent de secteur nord-ouest est encore modéré. Les températures maximales sont en légère hausse. On attend 22 degrés à Muret-Hérium, 21 degrés à Rieux, 20 degrés à Martre-Tolosane. La nuit prochaine, de nouveaux nuages bas se forment en début de nuit. Les températures minimales sont autour de 12 à 14 degrés. Jeudi 11 juin, les brumes et les nuages bas du matin se dissipent rapidement et laissent la place à un soleil voilé en matinée, puis le ciel se dégage complètement pour une deuxième partie de journée très estivale. Le vent de secteur nord-ouest reste soutenu en lien avec une forte tramontane sur le bassin méditerranéen. Les températures maximales poursuivent leur hausse avec 25 degrés attendus sur Haute-Rive-et-Noé, 24 degrés à Montesquieu-Volvestre, 23 degrés à Arbas et Saint-Gaudens. Bonne journée à toutes et tous.
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0: Sur Radio Galaxy, on vous présente la prochaine conférence organisée par la Pup en vol. Ce sera le mercredi 17 juin à Montesquieu-Volvestre. Et là, on embarque pour l'une des aventures les plus extraordinaires de l'histoire maritime, le premier tour du monde en bateau réalisé entre 1519 et 1522. Une expédition entrée dans la légende sous le nom de Magellan, mais dont l'histoire réelle est bien plus complexe et passionnante. C'est Beñat Cinsu Garmendia qui est en ligne avec nous et qui est le prochain conférencier. Bonjour.
1: Bonjour.
0: Vous êtes docteur en histoire et géographe. Expliquez-nous pourquoi est-ce qu'il s'agit d'une étape importante de l'histoire de l'humanité.
1: Bien, parce que pendant longtemps, on a raconté une hypothèse intéressante, mais qui était fausse, que la Terre était plate et qu'en naviguant vers le grand large, on risquait d'arriver au bord de la planète et de tomber vers un gouffre profond. Donc, on faisait ce qu'on appelait à l'époque du cabotage. Et puis, petit à petit, grâce au progrès, puis à retrouver des éléments du monde grec, puisque les Grecs avaient déterminé les premiers que la Terre était ronde, on a pensé, en naviguant, que la Terre n'était pas si plate que ça. Et donc, petit à petit, on a imaginé que peut-être on pourrait rejoindre les îles les plus précieuses de la planète en contournant peut-être le monde musulman qui devenait prédominant au XVe siècle.
0: Alors, on a dit que l'expédition porte le nom de Magellan. Qui est ce monsieur Magellan?
1: Eh bien, c'est un Portugais, 100% portugais, qui est traître à son pays, le roi du Portugal, parce que le roi du Portugal n'a pas été intéressé par la proposition de Magellan et de son acolyte, le cosmographe Faleiro. En fait, Magellan fait partie de ces Portugais qui sont des aventuriers, des fois on appelle ça des conquistadors aussi, et qui vont vers les richesses. Donc, au XVe siècle, le Portugal est le pays le plus en avance en Europe sur le point de vue maritime, grâce à ses caravelles. Mmh. Et comme la menace musulmane est de plus en plus prégnante avec le monde des Turcs ottomans, du côté de Byzance, eh bien, le Portugal décide peut-être d'aller chercher les richesses de l'Est qui sont bonifiées d'une manière incroyable grâce au beau livre de Marco Polo qui est très connu à la fin du Moyen-Âge et au début du XVe siècle. Et donc on sait qu'il y a de fortes richesses en Asie. Le problème c'est que depuis l'Extrême-Orient jusqu'à nous en Europe de l'Ouest, eh bien, il y a tellement de royaumes à traverser que chaque fois, il y a ce qu'on appelle des impôts qui s'ajoutent les uns aux autres, des droits de douane et puis des droits pour les rois ou les émirs ou les pachas, un peu importe, les rois telés qui vont être sur la route, ce qui fait que les richesses de l'Orient arrivent fort chères en Europe. Donc le Portugal, lui, se dit que peut-être, maintenant qu'ils en ont fini avec la Reconquista, c'est-à-dire repousser les musulmans qui étaient dans le Portugal comme dans le sud de l'Espagne, eh bien, ils peuvent se consacrer à essayer d'arriver vers les richesses orientales, non pas par la Méditerranée qui devient de plus en plus aux mains des Turcs ottomans. Donc les Portugais vont décider avec un prince qui, lui, est très clair dans sa tête, « Je ne serai jamais roi puisque je suis cadet, je n'envisage pas d'être roi. » Donc ce que je devais demander à mon père, c'est de me donner assez d'argent et de me laisser faire pour essayer de trouver une route en suivant les côtes africaines et arriver ainsi jusqu'aux richesses orientales.
0: Les richesses orientales, qui étaient lesquelles à cette époque-là, Beñat?
1: Alors à l'époque, on pense souvent aux soieries, à l'or, les pierres précieuses, c'est vrai, c'est vrai. Mais il y a une richesse encore plus visible, plus importante pour les Européens notamment, ce sont les épices. Et les épices viennent à peu près tous d'une micro-région à l'est de l'océan Indien. Voilà. On sait que l'océan Indien existe, on sait que l'océan Atlantique existe. Et après, on ne sait pas qu'entre les deux, il y aura aussi ce qu'on appellera, avec Magellan, l'océan Pacifique.
0: Donc, est-ce que finalement, il n'y avait pas un double objectif, une volonté peut-être de démontrer certaines théories sur le fait que la Terre était ronde ou pas, et puis aussi pour trouver ces fameuses richesses?
1: Alors, si on fait le grand saut maintenant, on va dire que ce prince portugais, Henri le Navigateur, qui a un surnom phénoménal, même s'il n'est monté qu'une fois dans sa vie sur les bateaux, dans sa prime jeunesse, Henri, va donc armer des expéditions qui vont longer les côtes africaines pour arriver aux richesses inépuisables que sont les épices. La rotondité de la Terre, à cette époque-là, on s'en moque absolument parce que il y a plusieurs problèmes qui vont se poser, qu'on aura l'occasion éventuellement de revoir, mais qui ne sont pas tout à fait faciles à résoudre quand on est un petit pays comme le Portugal, même si on est puissant. Donc les Portugais vont descendre le long des côtes africaines avec la peur qu'on peut imaginer, parce que on part à l'inconnu, et donc que le prince commande à un capitaine d'aller un peu plus loin que les prédécesseurs, c'est facile à dire vu depuis Lisbonne, c'est moins facile quand on est sur un bateau et qu'on ne sait pas jusqu'où il va falloir descendre et qu'est-ce qu'on va rencontrer, que ce soit dans les êtres humains, que ce soit en mer, les vents, enfin, etc. Et donc il va falloir de nombreuses décennies pour contourner l'Afrique et se retrouver ce qu'on appelle au Cap de Bonne-Espérance.
0: Alors c'est une expédition qui a eu des impacts significatifs sur plein de connaissances et d'autres explorations. On va essayer de raconter comment s'est déroulé le voyage, mais avant il faut quand même préciser qu'il y a eu 5 navires et 250 hommes partis 3 ans plus tôt, eux aussi pour tenter l'expédition. Alors là aujourd'hui on va manquer de temps pour détailler vraiment l'expédition, c'est pour ça qu'il faudra se rendre à votre conférence le mercredi 17 juin à 20h, c'est à la salle polyvalente de Montesquieu. Mais donc ce qu'on peut dire c'est que au final c'est bel et bien le bateau Victoria, un nom bien mérité, avec à son bord seulement 18 marins survivants. C'est le seul navire à avoir accompli la mission et accosté à Séville en septembre 1522.
1: Oui, alors juste un petit détail, c'est que Magellan va se faire donner, offrir l'expédition par le futur Charles Quint. Mmh. Et il va mourir bêtement, on va dire, dans l'océan Pacifique, à l'issue d'une bataille qui jamais n'aurait dû avoir lieu, mais bon, il était entêté. C'était un très mauvais caractère, malheureusement. Le reste de l'expédition va errer un peu, jusqu'à ce que un Basque, Juan Sebastián Elcano, soit élu commandant du reste de l'expédition. Et quand ils vont arriver aux Moluques et qu'ils vont charger les deux bateaux survivants d'épices, lui va contrevenir aux ordres de Charles Quint et de Magellan et va décider de faire le tour du monde en accomplissant un voyage absolument improbable et absolument interdit, emprunter l'océan Indien, donc les routes qui appartiennent au Portugal, les ennemis, et remonter le long des côtes africaines qui appartiennent aux Portugais. Et effectivement, comme vous avez dit fort justement, en septembre 1522, c'est le seul bateau qui va rentrer de toute l'expédition avec les hommes vivants. Il y en a une poignée, ils sont 18, mais Elcano est un Basque extrêmement particulier, une personnalité attachante, qui a le culot d'annoncer à Charles Quint qu'il a fini le premier tour du monde, que la Terre est bien ronde, et dès qu'il va être reçu par Charles Quint va le gratifier de pas mal d'avantages, mais qu'il n'accordera pas réellement, c'est assez coquin aussi, et Elcano va demander et prier Charles Quint de faire libérer les membres de son équipage qui avaient été faits prisonniers par les Portugais dans les îles Cap-Vert. Et il va obtenir la libération de 13 hommes de plus. Ce qui fait qu'il y a donc eu beaucoup plus d'hommes qui sont revenus vivants de l'expédition que ce qu'on annonce. Mais ce fut une expédition extrêmement difficile, délicate, et un véritable enfer qu'ont dû vivre les marins, même si sur les registres conservés, on ne parle pas de l'état d'esprit des marins fréquemment, on s'en moque royalement, même s'ils sont au milieu de souffrances indicibles, parce que traverser des océans quand on a de la nourriture pour quelques semaines et que ça dure des mois, je vous laisse imaginer comment les hommes ont dû survivre, dans quelle horreur.
0: Alors justement, ça ressemble à quoi concrètement la vie à bord durant des mois de navigation ?
1: Je pense qu'aujourd'hui, personne autour de nous pourrait accepter un tel voyage. On part à l'aventure, on ne vous dit pas où on va, on vous dit qu'on va aller chercher les richesses, que vous en aurez vous aussi un peu, bien sûr, on vous appâte un peu. Vous savez que les cales vont être chargées pour 2 ans, si tout va bien. Le voyage devrait durer 2 ans, mais on ne peut pas mettre assez de nourriture pour 2 ans, donc il faudra faire des escales, trouver de la nourriture, trouver de l'eau, parce que l'eau de mer, ça ne se voit pas. Faire cuire la viande sur le bateau, sans mettre d'incendie, bref, il faut être soit motivé par l'aspect financier, soit être dans un grand état de pauvreté pour partir sur un bateau, ou avoir le courage de monter dans ces expéditions, parce qu'on sait qu'en moyenne, un marin sur 4 ou sur 5 ne revient pas. Et puis la vie à bord, elle est ennuyeuse au possible, quoi.
0: Ouais, et très difficile. Je me suis laissé dire que tellement la faim était présente, l'équipage était réduit à traquer les rats et à les manger.
1: Et on les vendait. Celui qui avait attrapé un rat avait le choix soit de le manger pour lui et avoir un peu de viande, soit de le vendre à un prix très élevé à un collègue du navire. Et là, un rat, ça valait au moins un demi du cas. Donc ça veut dire qu'avec une quinzaine de rats, on se faisait au moins le salaire d'un agriculteur qui n'avait aucun problème agricole.
0: C'est hallucinant.
1: Tellement la faim était... voilà.
0: Alors, on vous rappelle qu'au départ, ils sont 250 hommes, mais là, ils sont plus que 18 survivants, donc sur le dernier bateau. Ils vont rentrer en Europe dans quelles conditions ? Comment ça va se passer ?
1: pitoyable. Ils arrivent avec ces nuits, il faut qu'ils remontent le Guadalquivir, le fleuve qui passe à Séville et qui se jette ensuite dans l'océan Atlantique. Il y a 60-70 kilomètres, ils ne peuvent pas les naviguer. On envoie un pilote et des marins qui vont remonter le dernier bateau parce qu'ils sont dans un état d'épuisement, de malnutrition totale parce qu'ils n'ont pas mangé depuis plusieurs semaines. Donc il faut les remettre un peu à flot. Et il faut 3 jours pour remonter le bateau qui arrive donc à l'embouchure du Guadalquivir le 6 et qui arrive à Séville en définitive que le 9. Et personne n'imaginait revoir le bateau parce que d'après tout le monde, l'expédition avait coulé corps et âme et bien et qu'il n'y avait pas de survivants. Voilà, donc ils arrivent et la première chose qu'ils font, eh bien, ils descendent avec une très longue chandelle de cire, bien entendu, et ils vont à l'église de Notre-Dame des Victoires et de l'Antigua remercier la Vierge de leur avoir accordé la vie sauve et d'être donc revenus et quand même avec un gain appréciable pour eux et bien sûr un gain appréciable pour l'empereur, le nouveau Charles Quint, qui, avec un seul navire, rembourse tous les frais d'expédition. Alors, Charles Quint n'a pas gagné grand-chose financièrement, mais tous les frais, tous les salaires ont été payés. Et là, c'est Elcano qui s'en est occupé. C'est peut-être pour ça que Charles Quint, je l'ai voulu, il a exigé que chacun des marins, de ceux qui sont partis, reçoive le salaire, c'est-à-dire le contrat qu'ils avaient signé du temps de Magellan. Et ils avaient quand même, pour les faire monter sur les bateaux, une paye quand même un peu motivante.
0: Et là, en tout cas, c'est difficile en quelques minutes de raconter toute l'histoire, mais durant votre conférence, vous nous conterez bien sûr toutes les péripéties. Il y a le détroit de Magellan, justement au sud du Chili, qui est un exploit géographique, tout simplement. Donc juste avant de déboucher vers le Pacifique.
1: Oui, là, Magellan a été, c'est la seule fois où on peut dire pendant l'expédition, il a été en apparence démocratique, comme ça sera un autre aspect qu'on évoquera éventuellement, mais un faux démocrate qui a permis aux gens de l'expédition, à ses hommes, de s'exprimer s'ils le voulaient, sans courir le moindre risque de réaction brutale de sa part, parce que c'était quand même une sacrée brute. Et il n'y en a qu'un seul qui a eu le courage d'exprimer, et Magellan l'a dit bien, merci, c'est parfait, on continue. Alors que celui qui s'est exprimé proposait, au contraire, puisqu'on avait découvert le détroit, de revenir une autre fois, mais de revenir avec une expédition qui aurait la capacité d'aller jusqu'au bout, parce que là, ça faisait déjà un an et demi qu'on était parti, quoi. Donc c'était infaisable. On l'a appelé après lui le détroit de Magellan, et lui l'a appelé la mer du Sud, ben il l'a appelé l'océan Pacifique, parce qu'au moment où ils sont arrivés, après avoir quitté le détroit où la mer était parfois très agitée, ou surtout avant d'y rentrer, eh bien, c'était très calme, et donc il lui a donné ce mauvais nom, océan Pacifique, parce que l'océan Pacifique n'est pas si pacifique que ça.
0: Il n'est pas si calme que ça, oui.
1: Non. Il vaut mieux, des fois, voir ça à la télévision, ou rester chez soi, que prendre des risques d'aller se promener là-dessus. Enfin, on peut y aller sur l'océan Pacifique, mais je pense qu'il vaut mieux avoir quand même le pied marin et le cœur bien accroché.
0: Voilà, détroit de Magellan au sud du Chili, juste avant de déboucher vers le Pacifique. Alors, c'est une conférence qui s'adresse à tout le monde le mercredi 17 juin. C'est à 20h à la salle polyvalente de Montesquieu. Qu'est-ce que vous voudriez que le public ou les auditeurs de Radio Galaxie retiennent de cette histoire qui a eu, on le rappelle, des impacts significatifs sur l'histoire?
1: Oui, déjà précisé que c'est en vidéo projection, donc il y a quand même beaucoup d'images, pas d'images de l'époque, puisque malheureusement on n'avait pas beaucoup de peintres ou de témoignages, mais bon, beaucoup d'images de manière à mieux comprendre, à mieux visualiser, quelques cartes toutes simples pour voir un peu le périple accompli par ces hommes commandés donc par Magellan. Et retenir que grâce à ce voyage-là, on a vraiment la confirmation que la Terre est ronde. Donc les cosmographes de l'époque sont tous enchantés parce que ce qu'ils pensaient et qu'ils disaient est prouvé grâce à Elcano et à son exploit. Pour l'Europe, ça a été une ouverture d'esprit phénoménale, notamment pour tout ce qui était façade maritime.
0: Pour en savoir beaucoup plus, ça se passe le mercredi 17 juin. C'est à 20h qu'il faut vous rendre à la salle polyvalente de Montesquieu-Volvestre avec une entrée libre et gratuite. C'est organisé par la Pup en vol et c'est présenté par Beñat Cintio Carmendia, docteur en histoire et géographe. On vous remercie.
1: Avec grand plaisir, en espérant que je pourrai promener le public et l'intriguer sur certains aspects. Mais déjà, je crois que en parlant d'Elcano plus que de Magellan, on surprend l'histoire en France où, malheureusement, nous, sur nos cartes et dans nos programmes scolaires, on a sans arrêt Magellan, ce qui est très très bien, mais il faudrait être honnête et mettre Magellan et Elcano en disant, un a commencé et l'autre a fini l'exploit qui n'était pas prévu quand même. On a une carte du début du XXe siècle qui montre la route prise par Elcano. Et quand on voit cette carte, je m'amusais avec mes élèves des fois de leur montrer, leur dire, mais vous avez vu comment ils naviguent, on dirait un ivrogne. Ils n'arrivent pas à naviguer en ligne droite, c'est que du zigzag. Au lieu d'avancer, ils zigzaguent. Alors bien sûr, les élèves rigolaient aussi comme moi, en me disant, ben oui, quand même, il aurait pu faire en ligne droite, il aurait gagné du temps.
0: Et oui.
1: En fait, c'était pour éviter les bateaux portugais, qu'ils devaient naviguer un peu n'importe comment dans l'océan Indien pour pouvoir espérer passer à travers leur ligne et revenir en Espagne, puisqu'ils savaient qu'ils étaient poursuivis pour chasser par les Portugais.
0: Mmh.
1: La victoire coûtait trop cher au Portugal.
0: On se donne rendez-vous le 17 juin à Montesquieu. On vous remercie, Beignat, et bonne conférence.
1: Merci.

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1: C'est l'agence d'emploi Au Boulot à Caserres qui recherche deux monteurs réseau à partir de juillet sur le secteur de Caserres. C'est pour une longue mission avec une possibilité d'évolution vers un CDI. Vous travaillerez sur ligne basse, moyenne et haute tension, aussi bien en aérien qu'en souterrain, pour eh bien garantir la fourniture d'électricité et le raccordement des réseaux usagés. Je rappelle que c'est l'agence d'emploi Au Boulot de Caserres qui recrute en ce moment. Pour plus de renseignements, vous allez sur le site internet au-boulot.com.
2: 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Je vous dis à très vite.

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1: Guillaume Dalmau, président d'Òmnium Cultural Catalogne Nord. Donc la Nuit de Sant Jordi, cette année c'est la 37e édition. Donc c'est une soirée qui est là pour en fait valoriser la création en catalan, littéraire mais pas seulement, puisqu'on va aussi promouvoir d'autres formats audiovisuels, etc., etc. Donc voilà, l'idée c'est vraiment promouvoir les personnes qui emploient le catalan sur différents types de formats, aussi bien à l'écrit que sur un mode autre. Alors comment il le met ? Tout simplement, déjà l'acte est en catalan, la soirée voilà, se déroulera en catalan. Les différentes personnes qui ont participé aux différents prix, puisqu'il y aura 8-9 prix qui vont être remis, sont soit des adultes qui parlent en catalan, soit des jeunes qui sont dans des écoles bilingues ou en immersion publique ou associative. Donc voilà, en gros. Dans les différents prix, il y a un prix qui s'appelle le prix Reina de l'Auro pour tête, qui est là pour mettre en avant la création donc des jeunes publics en catalan. Donc il y a un prix pour les écoles primaires, un prix pour les collégiens, un prix pour les lycéens. On a ensuite un prix audiovisuel autour d'une thématique. Donc c'est des petits courts-métrages, pareil, faits par des jeunes scolarisés du département. Ensuite, on a un prix qui s'appelle Frances Català, qui est là pour mettre en avant un travail de poésie. Et on a un autre prix qui Père Verdaguer, qui est une narration à destination des enfants, donc écrit par un adulte, mais pour un public jeune, enfin, voilà, etc., etc.
2: Donc il y a vraiment un effort de mettre en avant aussi l'apprentissage de la langue.
1: Oui, l'idée c'est mettre en avant ceux qui l'ont appris et qui a donné une utilité au travers voilà, d'un travail, d'un texte qu'ils veulent réaliser, d'un court-métrage, enfin, oui. Etc. Oh, bah après le public présent, la moitié c'est les gens qui gagnent en fait le prix et donc les gens qui accompagnent, donc c'est toujours sympa voilà d'avoir des jeunes des écoles qui accompagnés par leurs parents, c'est un public qui est bon enfant et c'est sympa. Le réseau présent en tout cas pour tout ce qui va être les textes faits par les élèves, je dis c'est tout le réseau des écoles publiques bilingues, les écoles immersives. Publics comme Arels ou associatives comme la Bressole.
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0: Aujourd'hui sur Radio Galaxy, j'ai le plaisir de recevoir une invitée qui va littéralement nous amener aux quatre coins du monde à travers son objectif. Bonjour Frédéric Lejeune.
1: Bonjour.
0: Vous êtes photographe professionnel et vous allez nous parler de votre prochaine exposition qui s'intitule Ailleurs. Elle sera visible le 12 juin au tiers-lieu Les Ollières de Montesquieu-Volvestre. Avant de parler de cette exposition, est-ce que vous pouvez nous présenter votre travail en tant que photographe et à quel moment vous avez compris que la photographie serait votre manière de raconter le monde ?
1: C'est venu très tôt. Alors, je suis photographe professionnel. En général, on me connaît plus pour les photographies de mariage et effectivement un petit peu de voyage. La photographie de voyage, elle est venue assez jeune avec la passion des voyages. En fait, c'était tout simplement un mélange des deux. Je faisais partie de ces grands gamins, en fait, qui ont du mal à vivre ou à se trouver dans le monde dans lequel ils grandissent et qui est allé chercher ailleurs ce qui lui manquait ici avec son appareil photo. Donc c'est parti de là en fait, et à chaque fois, au fur et à mesure du temps, ça s'est précisé plus sur des envies de reportage à faire ailleurs.
0: Aujourd'hui, vous êtes photographe de mariage ?
1: Oui. Ça fait 14 ans que je suis photographe de mariage. J'aime bien et je le compare, c'est un voyage aussi en fait, et je le compare souvent avec ça. La photographie de mariage, on rentre dans un univers, on rentre dans une famille, on rentre dans une intimité. On le fait avec les émotions qui nous appartiennent et on va essayer de trouver leurs émotions qui leur appartiennent. Et c'est le mélange des deux, en fait, qui va faire de chouettes photographies de mariage, à mon sens, quelque chose de très humain. Donc je l'aborde finalement comme les voyages à l'étranger.
0: Justement, c'est ce que je trouve incroyable dans ce métier de photographe, peut-être que vous allez pouvoir me compléter, c'est que le but ou la finalité de ces photos, c'est, je pense, de réussir à raconter une histoire. Parce qu'au-delà de l'aspect technique qui est essentiel, il y a tout un travail de création et puis des rencontres aussi qui créent ces belles histoires à travers vos photos. C'est ce qui vous anime le plus dans votre métier, de raconter de belles histoires ?
1: Oui, de raconter des histoires. Parfois, elles peuvent être belles, parfois, elles peuvent être tristes, mais en tout cas, elles ne laissent pas indifférentes. Ça peut arriver aussi tout simplement d'échanger avec des personnes, mais là, que ce soit n'importe où dans le monde, qu'on soit en France ou à l'étranger, il y a des personnes en fait qui sont très enrichissantes et qui nous apprennent beaucoup, et on n'a même pas besoin, parfois on est tellement pris par leurs propos, ce qu'ils nous racontent, les motivations qu'ils nous procurent, qu'on les prend même pas en photo, juste on boit les paroles et on vit le moment à fond. Mais c'est vrai que dans les voyages, il y a toujours des rencontres qui se font, mais comme ça, voilà, par hasard, elles s'expliquent pas, et où il y a quelque chose qui va se tisser, un lien qui est éphémère, clairement, puisqu'on est en voyage. Mais il peut être fort. Et après cet échange-là, bah effectivement, il y a des photographies qui vont avec. Après, il y a toute une partie en fait qui sont des photographies volées qu'on va prendre des moments pour montrer un petit peu où on est et essayer de mettre en image ce qu'on voit et la transcrire de la meilleure façon possible en image.
0: Et quand on regarde vos photos, Frédéric Lejeune, on a l'impression d'être là au bon moment et au bon endroit. Est-ce que la patience, c'est la qualité numéro un chez un photographe ?
1: Il en faut. Il en faut beaucoup de la patience. Ça dépend en fait de ce qu'on veut, ce qu'on va chercher. Si on est un chasseur d'images ou juste de photographie sur le vif, c'est-à-dire la patience, c'est quand on a une image en tête et qu'on va la chercher. Donc on va chercher un moment, on va chercher quelque chose et on peut attendre très longtemps pour ça.
0: Et ces belles histoires, justement, vous allez nous les présenter le 12 juin à partir de 18h. C'est au tiers-lieu Les Ollières de Montesquieu avec une exposition intitulée Ailleurs. Alors qu'est-ce que ça signifie pour vous, Ailleurs, Frédéric ?
1: Ailleurs, un petit peu, ça pourrait être assimilé à de la fuite en avant. Mais quelque part, c'est peut-être un peu ça parfois. Faut pas se voiler la face. Souvent, même, ça a été ça. Ailleurs, c'est essayer, en fait, de transporter un petit peu, d'amener les gens dans d'autres paysages, dans une autre culture, dans une autre façon de voir les choses. Ou sinon, juste simplement aussi voir des paysages qui donnent envie. Moi, l'objectif, c'est vraiment de les amener ailleurs, d'où le nom Ailleurs, et de leur donner de avoir aussi envie d'aller dans les pays que je présente. Mmh. C'est vraiment par rapport au partage, et idem avec les textes, en fait, qui accompagnent les photographies. C'est vraiment ça, j'ai envie de les transporter, et si moi je ne les transporte pas, au moins leur donner envie d'aller voir par eux-mêmes. C'est ce qu'il y a de plus important, en fait, je trouve, c'est que il faut qu'on se donne les moyens d'aller voir par nous-mêmes.
0: Vous êtes parti aux quatre coins du monde avec des destinations très différentes. Est-ce que vous pouvez nous en dire plus sur ce que vous aviez voulu retracer à travers cette exposition ?
1: Alors, il n'y a pas eu de réflexion bien précise, en fait, sur les voyages sur lesquels j'allais présenter. Je l'ai fait un petit peu à l'instinct et j'ai essayé de représenter ensuite des voyages que j'ai fait un petit peu différemment, pas avec les mêmes personnes. Il y a d'autres voyages que j'ai fait avec mes filles, mes deux premières filles, mais différemment. Première, je suis allé à New York. Ma deuxième fille, Abby, je suis allé, j'ai fait Séoul, Tokyo en road trip avec elle. Il y a des voyages aussi que j'ai fait avec un confrère, un mec que j'adore, et c'est vraiment quand on part en voyage tous les deux. On se porte l'un et l'autre, parce qu'il y a quand même des moments parfois difficiles et des décisions à prendre. Et donc le Sahara occidental, ça a été avec lui, le Bénin, ça a été avec lui. Et c'était des sujets, en fait, assez forts. C'est pour ça aussi que j'ai voulu partager ces voyages-là. New York, c'est juste, la Snow Day est quelque chose d'incroyable. La Snow Day, j'avais envie de le partager, pas que en photo, c'est aussi de pouvoir dire, ça c'est incroyable, parce que la veille il faisait 20 degrés, on était en t-shirt dehors, et le lendemain vous êtes dans 60 cm de neige, c'est vraiment à vivre. Donc voilà des choses aussi qui collent avec ce dont on peut en dire.
0: Alors vous êtes parti en Inde, au Bénin, au Cap-Vert, à New York, en Corée, au Sahara occidental ou encore sur l'archipel de Madère. Ces lieux que vous avez photographiés, vous les avez choisis dans une démarche bien construite ou c'est plutôt un appel du hasard ?
1: Non, c'est un appel du hasard. Il y en a, c'est même une chance. J'ai, voilà,

0: sur l'île de Santiago, il y a un endroit, l'île de Santiago, on se croirait dans le Mordor, quoi. C'est un truc complètement magique. Vous allez à Saint-Anton, c'est un petit peu le grenier de toute l'archipel. C'est là où on trouve effectivement tout ce qui est alimentation. Et puis les randonneurs y vont pour le trek. Vous avez Fogo, c'est une île volcanique. Vous allez à Boa Vista, ça fait partie des plus belles plages du monde. En fait, c'est incroyable. Parfois, il faut avoir un petit peu de patience. Là, il faut de la patience aussi. Mais c'est juste parce qu'il y a beaucoup de vent. Et que les avions, parfois, ils partent pas. Ils
1: peuvent pas décoller.
0: Ouais, non. Donc, il faut être très patient. Mais c'est pas loin d'ici. Effectivement, si on veut voyager un petit peu partout en une seule fois, c'est le Cap-Vert que je conseillerais. C'était pour moi impensable de ne pas exposer des photos de paysages, là, pour le coup, du Cap-Vert.
1: Et ce qui est intéressant dans cette exposition, c'est qu'à chaque fois, vous proposez entre 8 et 10 photos représentatives de ces voyages.
0: Oui, c'est ça. Entre 8 et 10 photos, parfois même un peu plus. New York, il y a plein de formats différents. Donc, New York, effectivement, il y a des grandes plaques qui font 1 mètre par 1 mètre. Mais il y a une vingtaine de photographies. Mais l'expo est composée, oui, il y a plus de 100 photos, je crois.
1: Une centaine de photos, vous me disiez il y a quelques instants.
0: Ouais. Ah ouais.
1: Et chaque destination a une thématique très différente, dont deux qui sont immersives. Qu'est-ce que ça signifie pour le visiteur? On regarde et on vit la photo?
0: Alors non, pas exactement. Je veux dire plutôt une immersive, au cas où la deuxième soit trop compliquée. En fait, ça vient d'une expérience, c'est-à-dire que je suis allé voir pas mal d'expos, et c'est toujours agréable de voir 8, 10, 12, 15 photos, et puis on échange avec les gens, tout ça, et puis ça s'arrête là. Et j'ai toujours été un peu frustré par ça, et quand je fais une expo, moi j'ai dans l'idée qu'il y a plusieurs lectures. C'est-à-dire que si je vais mettre des photographies, ça fait une première lecture. Si je mets des textes que j'ai écrits, on a déjà deux lectures. Si on assemble texte et photo, ça fait encore une nouvelle lecture. Et il y a une part immersive, c'est-à-dire que pour la Corée, effectivement, j'essaye, étant donné que ce sont des photos de nuit, des ambiances donc lumineuses, moi, mon objectif, c'est de que vous retrouviez un petit peu dans cette ambiance lumineuse. Plus une ambiance avec de la musique coréenne, pas s'attendre à de la K-pop, il y a d'autres choses et je vous assure, ça vaut le coup. C'est un autre regard. Moi, si on me propose ça, je suis content. C'est comme si je voyais 3 expos en une.
1: Et puis le choix des photos aussi, ça doit être hyper difficile.
0: Ah bah oui. Alors là, c'est très compliqué, d'autant que je me suis dit ou mis comme objectif d'avoir un thème par voyage. Et là, c'est très compliqué parce qu'on se rend compte que quand on part en voyage, si on fait pas un reportage bien précis sur quelque chose, si on va faire un reportage sur un village de pêcheurs au Sahara occidental, effectivement, on va garder que les photographies de ce village de pêcheurs et voilà, on va passer ça. C'est un petit peu un crève-cœur quelque part parce que on peut avoir de très belles photos. Par exemple, je suis allé à Mounar. Mounar, en fait, c'est une des plus grandes réserves de thé et de culture du thé au monde. Et j'ai pas une photo de Mounar. Parce que ça ne rentrait pas dans le thème. Donc pour tous les voyages, oui, c'était un peu compliqué par rapport à ça.
1: C'est une exposition qui sera visible, on le rappelle, le 12 juin au tiers-lieu Les Ollières de Montesquieu, à partir de 18h. Parmi tous ces voyages, est-ce qu'il y a un moment, une rencontre ou une image qui vous a particulièrement marqué, Frédéric?
0: Là, je vais dire, quand j'étais avec mon compère, donc Frédéric Scheiber, qui est photojournaliste, on avait eu quelques problèmes pour faire des photographies comme on l'entendait sur Dakhla, où on voulait faire des photos, en fait, des pêcheurs et du village de pêcheurs. C'est très compliqué, en fait, d'y rentrer. On est monté 60 km au nord de Dakhla, au-dessus de la péninsule. Et là, mais vraiment, quasiment par hasard, on s'est retrouvé dans un gourbi, qui sont des sortes de bidonvilles, et qui était là le village de pêcheurs. Et on a fait des rencontres, mais incroyables. C'est-à-dire que c'est des endroits où on n'y va pas comme ça spécialement, naturellement, pour plein de raisons, quoi. Et j'avoue qu'avec Frédéric, on va partout comme si on n'a pas peur.
1: On ne savait pas de risque.
0: Non. Ça dépend de l'approche aussi qu'on a. Il y a d'autres endroits où on a été au Bénin, on est tombé sur des... C'est un peu brigand, mais c'est pas grave. On a discuté, et puis on a fait des photos avec eux, et on s'est marré. Et voilà, parce qu'ils ont vu de toute façon qu'on n'était pas dans la peur ou dans cette optique-là. Et bref, donc je reviens au Sahara occidental, et là, on a rencontré quelqu'un qui nous a amenés dans le gourbi. C'est incroyable parce qu'au fur et à mesure qu'on déambulait, Frédéric voulait un café et il dit oui, pas de problème, on va aller au café. Et là, il nous amène dans un endroit, on passe une porte et on tombe sur une salle peut-être de 100-200 mètres carrés, une immense avec plein de tables, plein de chaises et qui était en fait un bar au milieu de ce bidonville au Sahara occidental avec une grande télé qui passait du foot et un billard. Mais c'était complètement improbable. Quoi.
1: Ouais.
0: On se dit, mais qu'est-ce que c'est que ça? C'est pas possible. Vivre des moments comme ça, c'est assez magique. Là, je parle pas des rencontres, là, je parle en fait de ça. Et au Bénin, c'est la cité, la cuisse de Ganvier qui est sur le lac Nokwe. Ça a été très compliqué.

0: c'est d'y aller, en fait. C'est-à-dire qu'il faut presque autant de jours de négociations et de discussions pour aller sur Ganvier d'une façon non touristique, pour pouvoir faire un reportage. Et voilà, ça, c'est des petites choses qui peuvent arriver de temps en temps. C'est que oui, tu te retrouves deux jours à devoir négocier et derrière, et puis ça amène à des discussions pas possibles, improbables. Et puis au final, tu y arrives et tu vas sur Ganvier. Et là, tu es chez l'habitant, tu loges avec des gens, tu loges chez eux, tu vis comme eux. Et puis, bah, faut venir voir. J'en parlerai plus facilement à l'exposition, mais j'aurai pas mal d'anecdotes. Ouais. Il y a pas mal de choses à dire sur Ganvier.
1: Et quand on revient de tous ces voyages, est-ce qu'on arrive à être encore émerveillé ici en France ou dans la région?
0: On a du mal à revenir dans notre société, ça c'est sûr. Il y a un temps d'adaptation. Émerveillé, oui, bien sûr. Il n'y a pas besoin d'aller loin pour être émerveillé.
1: Il y a toujours de jolis endroits par ici.
0: Mais bien sûr, je veux dire, on va à 50 km d'ici, je peux aller dans les Pyrénées à des endroits, je me pose et je suis émerveillé parce que je vois, on a un très beau pays, il y a des milliers de choses à voir, il y a des milliers de rencontres à faire. Donc, on peut, de toute façon, être émerveillé autour de nous. Il n'y a pas de souci. Par contre, là, se réadapter à notre monde de consumérisme, et c'est un peu compliqué.
1: On va rappeler, Frédéric, que votre exposition Ailleurs sera visible le 12 juin au tiers-lieu Les Ollières de Montesquieu. Il y aura également une exposition qui avait déjà été présentée pour la journée internationale contre la violence à l'égard des femmes.
0: Oui, de la lutte contre la violence faite aux femmes. C'était une série qui a été faite il y a quelques années, qui ne s'est jamais terminée, en fait, parce qu'il n'y a pas de date de fin. Pour, peut-être que j'y reviendrai, je ne sais pas. C'est la série Chrysalis, et c'est plus un voyage intérieur, là. C'est une histoire de lutte intérieure et d'un voyage qu'on doit faire avec nous-mêmes pour sortir de certains mal-être. Et effectivement, elle sera un petit peu dans une salle un petit peu différente, parce qu'elle n'est pas spécialement visible pour les plus jeunes d'entre nous, on va dire. Et c'est une exposition qui me tenait à cœur, et j'avais été très heureux. Hein. C'était une personne qui s'appelle Sophie Cortès qui m'a invité là-bas pour l'exposer à Châteauroux. Et ça a été un moment fort, et c'est une de mes séries préférées.
1: C'est à ne pas manquer le 12 juin au tiers-lieu Les Ollières de Montesquieu. Si les visiteurs devaient retenir une seule émotion devant cette belle exposition, ce serait laquelle?
0: L'envie. L'envie de voir, d'y aller, et que ça... Ouais, que ça procure ça, en fait, que ça donne vraiment envie et que ça fasse oublier peut-être tout ce qui se passe autour de nous, l'histoire d'un instant.
1: Eh bien voilà, pour toutes celles et ceux qui veulent voyager autrement, c'est un rendez-vous à ne pas manquer pour découvrir cette belle exposition Ailleurs, le 12 juin, au tiers-lieu Les Ollières de Montesquieu. Ça commence à partir de 18h. On peut remercier notamment Bastien Ricotier, qui vous soutient depuis le début dans ce beau tiers-lieu.
0: Oui, quand je suis arrivé, y avait lui. Il y avait Bastien, et puis je suis arrivé, et j'en suis parti, j'en suis encore pour un petit moment d'ailleurs. Non, Bastien, il a toujours été à côté de moi et soutenu, et il est d'une grande aide pour la préparation de l'exposition. Après voilà, il y a d'autres personnes, il y a Romain à qui je pense, qui est le traiteur, le croustique. Il est génial parce qu'il me suit et il m'aide beaucoup, et puis en plus il va me préparer des bons petits plats, tout va bien.
1: Et alors si on veut en savoir beaucoup plus, on peut citer votre site internet et les réseaux.
0: Ouais, le site internet c'est frédériclejeune.eu. Alors autant dire que je suis meilleur dans les photographies de voyage que dans les sites internet. Et ensuite il y a @lejeunefrédéric pour Instagram et Facebook tout simplement. Mon nom, vous pouvez me suivre effectivement sur ces réseaux.
1: Voilà, c'est Frédéric Lejeune que vous venez d'entendre sur Radio Galaxy. Merci à vous.
0: Merci.
1: Et on se quitte avec une musique qui vous tient à cœur, Frédéric.
0: Ouais, alors j'aime bien. Après, vous pouvez en passer 30 secondes, mais. Une petite partie d'une musique de Hans Zimmer pour Interstellar, parce que pour moi, cette musique-là fait clairement voyager. Si on ferme les yeux, on se laisse porter, vous allez là aussi avoir un voyage.
1: Allez, on ferme les yeux et on y va. Ouais. Belle journée à vous, Frédéric.
0: Merci. Merci.

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1: C'est 14h, j'y vais de bon cœur.
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3: 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Il est midi en temps universel, 2 heures de plus ici à Paris.
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3: Et c'est l'heure du journal. Bonjour Olivier Sherman.
5: Bonjour Anne Cantner, bonjour à toutes et à tous.
3: Avec au programme la visite du pape à Barcelone.
5: Deux temps forts pour le souverain pontife, une messe ce soir à la Sagrada Familia et une immersion dans une paroisse dans un quartier populaire. Léon XIV veut mettre en lumière le travail des communautés religieuses locales en faveur des plus démunis.
3: Après le drame de Liana, enfant de 11 ans enlevé et tué, les magistrats de la ville d'Auch dans le sud-ouest sortent du silence.
5: Une motion cinglante pointe la responsabilité de certains discours politiques dans la colère publique. Le tribunal évoque une surcharge extrême avec des milliers de plaintes pour un parquet très réduit. Une mise au point qui souligne la tension entre justice et pouvoir exécutif.
3: Après une nuit d'émeutes dans la ville de Belfast en Irlande du Nord, la question de la migration et des frontières au sein du débat politique relancé par l'extrême droite.
5: Oui, après une attaque au couteau, des violences ont embrasé plusieurs quartiers de la ville. L'extrême droite critique une frontière jugée trop perméable entre l'Irlande et le Royaume-Uni.
3: Amnesty International accuse Israël de nettoyage ethnique en Cisjordanie occupée.
5: L'ONG dénonce le déplacement forcé de communautés bédouines et pastorales entre 2023 et 2025. Elle évoque aussi un crime contre l'humanité lié à la politique d'expansion des colonies.
3: Et puis le lancement stratégique d'une nouvelle compagnie aérienne en Arabie Saoudite, Riyad Air.
5: La compagnie saoudienne vise une centaine de destinations. L'Arabie Saoudite mise sur une expansion rapide et massive du transport international avec un objectif, faire de Riyad une grande plaque tournante du transport aérien mondial.
3: Dans l'actualité également, la Coupe du Monde de foot, vous le savez, ça commence demain, dernier match de préparation. Les tenants du titre, les Argentins, ont dominé l'Islande 3-0 et les Léopards congolais ont été battus par le Chili 2-1. On en parlera dans un quart d'heure dans le journal des sports. Mais d'abord donc la suite de la visite du pape en Espagne, Léon XIV, à la Sagrada Familia et avec les plus pauvres à Barcelone.
5: Oui, c'est le temps fort du déplacement papal en Espagne. Léon XIV célébrera ce mercredi soir une messe très attendue à la Sagrada Familia où il bénira la tour de Jésus-Christ, haute de 172 mètres, un record qui fait de la célèbre basilique l'église la plus haute du monde. Cette messe coïncide avec le centenaire de la mort de son célèbre architecte, Antoni Gaudí, décédé le 10 juin 1926, mais il prendra aussi le temps d'aller dans une paroisse beaucoup moins touristique, dans un quartier qui a parfois mauvaise réputation. Élise Gazangel.
6: À quelques mètres de la Rambla, la paroisse de San Agustí est méconnue. Pourtant, le pape Léon XIV la visitera ce mercredi. Michael Go, curé de l'église, n'en revient toujours pas.
7: On l'a su il y a presque un an et on pensait que c'était une blague, mais c'est une réalité.
6: Le Saint-Père n'a pas choisi cet endroit au hasard. Ex-général de l'ordre des Augustins, il va visiter les siens et surtout parler de leur rôle social alors que 400 repas sont distribués ici tous les jours aux nécessiteux depuis plus de 30 ans.
7: Évidemment, il vient principalement pour bénir la tour de Jésus de la Sagrada Familia, mais le pape a aussi dans son cœur une inquiétude pour les personnes dans le besoin.
6: Pour le prêtre, c'est aussi l'occasion de parler positivement, pour une fois, de ce quartier.
7: Le Raval est connu parce qu'il y a beaucoup de délinquants, de vols, de problèmes. Mais au centre du Raval, il y a aussi la foi. J'aimerais qu'on sache qu'il y a aussi beaucoup de non-catholiques, mais qu'ils respectent notre foi.
6: Un pas de côté dans cette visite barcelonaise, digne de carte postale. Élise Gazangel, Barcelone, RFI.
5: Et après Madrid et Barcelone, Léon XIV achèvera sa visite de 7 jours en Espagne sur les îles Canaries, au large des côtes africaines, où il rendra hommage aux milliers de migrants morts en tentant de rejoindre l'archipel sur des embarcations de fortune.
3: Donald Trump estime que l'Iran a pris trop de temps pour négocier un accord de paix et qu'il va désormais en payer le prix.
5: Oui, Donald Trump hausse le ton. Cette déclaration du président américain intervient alors que les États-Unis ont mené des frappes dans la nuit sur l'Iran. L'Iran a de son côté annoncé avoir visé des bases américaines au Bahreïn et en Jordanie, en représailles à ces frappes de Washington. Au Koweït, l'armée a dû faire face à des cibles aériennes hostiles sans préciser leur provenance.
3: En Cisjordanie occupée, l'alerte d'Amnesty International qui parle de campagne de déplacement forcé.
5: Dans un nouveau rapport, l'ONG accuse Israël de mener un nettoyage ethnique en Cisjordanie occupée. Elle évoque un crime contre l'humanité lié à la politique d'expansion des colonies et appelle la communauté internationale à réagir contre l'annexion du territoire palestinien. Oriane Verdier.
6: La Palestine tout entière est aujourd'hui un enfer sur terre, affirme Amnesty International. Selon l'ONG de défense des droits humains, 117 communautés palestiniennes ont été déplacées ces trois dernières années. Le rapport décrit des mères pleurant leurs enfants morts dans leurs bras, d'autres dormant avec leurs chaussures pour se tenir prêtes à fuir. Un rapport issu d'une enquête menée sur le long terme durant plusieurs années, explique la chercheuse Budour Hassan.
0: L'utilisation des termes nettoyage ethnique, crime contre l'humanité, sous la forme d'apartheid et lorsque nous concluons qu'Israël commet un génocide à Gaza contre les Palestiniens. Il ne s'agit pas simplement de pédantisme juridique. Nous avons vu comment des communautés luttaient contre les politiques de l'État depuis des décennies et comme ces violences ont changé leur vie de manière irréversible.
6: La secrétaire générale d'Amnesty International Allemagne, Julia Ducrot, appelle, elle, Berlin, à cesser d'empêcher la suspension de l'accord d'association entre l'Union européenne et Israël.
4: Les ministres des Affaires étrangères européens se réuniront à ce sujet dans 5 jours. Les suspensions de l'accord dépendent surtout de l'Allemagne et de l'Italie. Cet accord offre à Israël des privilèges économiques importants et les deux parties sont censées respecter les droits de l'homme.
6: De manière plus générale, l'ONG accuse la communauté internationale d'alimenter directement les crimes contre l'humanité par son inaction.
5: Et puis concernant le Liban voisin, l'ONU annonce l'envoi d'une mission pour enquêter sur les violations des droits de l'homme commises depuis le début de la guerre.
3: En France, l'affaire Liana fait toujours la une et Emmanuel Macron reconnaît des dysfonctionnements manifestes de la part de l'État.
5: En conseil de ministre, le chef de l'État a bien admis des failles dans le fonctionnement des institutions. Il appelle toutefois à attendre les conclusions des inspections prévues en mi-juin. Emmanuel Macron met en garde contre la précipitation et les réactions démagogiques. Le gouvernement promet transparence et éventuelles sanctions si nécessaire. L'exécutif est bien sous pression mais appelle au calme.
3: Et puis le tribunal d'Auch dans le Sud-Ouest, mis en cause dans ce drame, répond après des accusations politiques.
5: Oui, les personnels de ce tribunal du sud-ouest de la France ont adopté une motion. Ils mettent en cause un discours politique décomplexé, émanant de personnalités politiques placées au plus haut niveau de responsabilité, qui selon eux les désignent comme cibles de la colère populaire suscitée par ce scandale. Jérôme Barella, le principal suspect du meurtre de cette collégienne de 11 ans, avait fait l'objet, avant les faits, de plusieurs signalements et plaintes liées à des violences sexuelles sur mineurs. Alors Laurence Théo, il n'a jamais été entendu.
8: Tout à fait. C'est une déclaration collective et elle est cinglante. Avec cette motion, les personnels du tribunal judiciaire d'Auch refusent d'être les boucs émissaires de la mort de la petite Liana. Ils déplorent le fait que des personnalités politiques aient choisi de dévoyer une émotion citoyenne en une vindicte populaire, en jetant en pâture des magistrats, et en particulier la procureure de la République d'Auch. Elle a été mise en cause notamment par Gérald Darmanin. La semaine dernière, le ministre de la Justice avait en effet tempêté contre des dysfonctionnements inacceptables des services de l'État, évoquant des sanctions contre des magistrats si des manquements étaient prouvés. Les signataires soulignent que cette défiance publique envers la magistrature a déjà des conséquences, comme des insultes ou des menaces de mort reçues par Madame la procureure de la République. Alors qu'Emmanuel Macron a déclaré qu'il ne voulait pas entendre parler de manque de moyens, les personnels du tribunal d'Auch ont insisté sur la cadence effrénée à laquelle ils sont soumis. Ils ont reçu 10 000 plaintes en 2025 pour seulement 3 magistrats du parquet. En introduction, les signataires ont bien sûr tenu à adresser leurs pensées à la famille et aux proches de Liana et s'associer à leur douleur.
5: Laurence Théo du service France et les conclusions donc des différentes enquêtes administratives seront connues le 19 juin. On saura peut-être un peu plus sur les responsabilités des uns et des autres.
3: Dans l'actualité française également, le chanteur Patrick Bruel présenté à des juges aujourd'hui en vue de sa mise en examen dans 9 affaires.
5: Le procureur a requis l'ouverture d'une information judiciaire pour des faits de viol, tentative de viol, agression sexuelle et harcèlement sexuel concernant 9 victimes commis entre 2010 et 2019. Il a également requis le placement en détention provisoire de Patrick Bruel. Patrick Bruel qui est donc en ce moment même devant les 3 juges d'instruction.
3: La ville de Belfast en Irlande du Nord sous tension après des émeutes liées à une affaire de tentative de meurtre.
5: Des scènes choquantes, injustifiables. Le Premier ministre britannique condamne les violences de la nuit dernière à Belfast. Des manifestants ont incendié des bus, des voitures dans la capitale nord-irlandaise après la mise en examen d'un Soudanais pour tentative de meurtre au couteau. Ce demandeur d'asile est arrivé via la République d'Irlande au Royaume-Uni qui remet en cause une partie de l'extrême droite. La CTA, la Common Travel Area, est au cœur des polémiques sur l'immigration. Explication Emily.

Nous allons maintenant faire un saut temporel. Voici un titre qui est sorti au mois de juin. Mais c'était en 1972. Souvenez-vous.

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0: Bonjour à tous et bonjour à toutes. Bienvenue sur Radio Galaxie 98.5 FM, la radio du sud de Toulousain. Et nous allons retourner dans Clary Jazz, 14e édition, 3e concert de l'année. Pour en parler, je suis avec son directeur artistique et son programmateur, Cyril Savagnac. Cyril, bonjour.
1: Bonjour.
0: Cyril, 14e édition, 3e concert. Les deux premiers concerts, on peut les rappeler, c'était quoi?
1: Alors, le premier concert, c'était au mois de début de février, je crois, c'était le groupe Mea Jam, un groupe de jazz un peu moderne. Ça s'était très très bien passé. On a continué en avril, début avril, avec Tikis Mikis. Là, on était plutôt dans la musique du monde. Pareil, ça s'est très très bien passé, que ça soit au niveau de la fréquentation ou des retours qu'on a eus sur les concerts. Donc on est relativement content pour ce début de saison.
0: On va annoncer dans 5 minutes le 3e concert. Ça se passe toujours sur deux villages, Saint-Élix et Marignac-Lasclar.
1: Oui, tout à fait.
0: Qui sont les villages traditionnels de Clary Jazz.
1: Ben oui, c'est devenu comme ça. Voilà. Depuis quelques éditions maintenant, on a fédéré ces deux communes qui nous suivent et qui nous soutiennent.
0: Avec à chaque fois à peu près 120 places, 100-120 places à peu près.
1: Alors Marignac, c'est un peu plus petit, on est plutôt autour de 110-115. Et Saint-Élix, l'endroit où ça se passe, c'est la salle du foyer rural, mais c'est aussi le jardin du pigeonnier. Donc il est arrivé l'été qu'on puisse monter jusqu'à plus de 200 personnes. En général, voilà. C'est 140.
0: Troisième concert, donc, il va se dérouler le samedi 13 juin à Marignac-Lasclar.
1: Tout à fait.
0: Et l'invité, c'est...
1: Et là, on reçoit. on est ravis qu'ils reviennent avec une nouvelle formation, des nouveaux morceaux. On reçoit le groupe Samara Balouf, qui a été créé par François Petit, le guitariste toulousain François Petit. Voilà, ce groupe était venu il y a 4 ans ou 5 ans, je crois. Le public avait été vraiment conquis. Puis là, ils reviennent avec une nouvelle formule, avec un nouveau contrebassiste, Nicolas Oustiakin, un nouveau guitariste aussi qui n'était pas dans la formule à l'époque, qui s'appelle Sylvain Peyrière. Mmh. En fait, ils sont revenus à leur formation initiale. Quand on les avait reçus, il y avait une violoncelliste. Et là, ils sont revenus au combo initial, c'est-à-dire deux guitares et contrebasse. Il faut savoir que ce groupe, Samara Balouf, existe depuis plus de 20 ans. Bon, en fait, c'est vraiment quelque chose d'explosif, quoi. Sur scène, ça vaut le coup, quoi.
0: En fait, c'est un groupe qui explore beaucoup de styles différents. C'est un groupe qui essaye d'élargir à chaque fois ses compositions et puis ses découvertes autour du monde.
1: C'est ça. Et en fait, si vous voulez, cette formation, c'est la guitare en toute beauté, quoi. C'est-à-dire la guitare festive, ils le disent eux-mêmes. Voilà, c'est la guitare dans tous les styles. Il y a une grosse base quand même de jazz manouche dans Samara Balouf. Mais ils explorent plein de cultures rythmiques, donc c'est très intéressant à voir et à vivre et à écouter.
0: Ça se passe le 13 juin, ça se passe à Marignac-Lasclar, c'est Clary Jazz, 3e concert de l'année, 14e édition. Alors, comme d'habitude, on peut réserver ses places sur Festic, j'imagine?
1: Tout à fait, sur Festic, il faut y aller, ça a bien commencé, là, les réservations, notamment les places avec repas. Pour rappel, on a deux formules, une formule concert seul, une formule avec repas, ce sont des tapas qui sont proposés par le restaurant Fusion. Pour les deux formules, il vaut mieux réserver, mais surtout pour la formule avec repas.
0: On mange toujours avant le concert.
1: Tout à fait.
0: Et puis après, le concert débute et...
1: Voilà. Alors, les gens finissent de manger un peu pendant le début du concert, mais en général, ils ont quasiment tous fini.
0: Allez, on parle de Samara Balouf. On va écouter un petit extrait de Samara Balouf qui s'appelle « La vache folle ».

0: Donc, on disait qu'il y avait peu de places qu'il fallait réserver dès maintenant sur Festic. À chaque fois, vous arrivez à trouver, vu qu'il y a peu de places, de nouveaux spectateurs?
1: Bon, en fait, il y a un roulement qui s'opère sur les éditions, on va dire, depuis 5-6 ans. C'est-à-dire qu'il y a un public qui tourne depuis 6 ans à peu près. Et effectivement, sur certains concerts, on a des nouvelles personnes. Notamment quand on fait du blues, c'est pas tout à fait le même public que le public qui vient pour le jazz manouche. Quand on fait de la musique du monde, c'est pas forcément le même public. Mais il y a une base qui vient tout le temps. Il y a des gens qui viennent, quoi qu'il arrive, à Clary Jazz. Et puis après, voilà, il y a des gens que ça tourne un petit peu.
0: Alors, si on devait qualifier le style Sabara Malouf par rapport aux autres qu'on a déjà écouté, pour essayer de dire aux gens, voilà, vous allez écouter ce type de musique.

0: c'est des super Zikos, tout ça. Et surtout, c'est un groupe qui a une grosse expérience. Ils ont fait un petit tour du monde à leur façon. Les États-Unis, le Canada, la Turquie, la Norvège, la Tunisie, et j'en passe. Ils ont fait plein de pays. Je crois même que nous, on les avait croisés à l'époque avec un groupe, parce que je suis moi-même musicien sur un pays, mais je sais plus où. On avait une scène commune quelque part. Enfin voilà, c'est un groupe qui voyage beaucoup. Très intéressant.
1: Pour inciter encore une fois les gens à venir, à sortir de chez vous, à aller écouter des musiques en live sur les plateaux, à aller écouter des musiques en live dans les salles de concert, parce que c'est là que ça se passe, c'est pas du tout un enregistrement. Hein.
0: Ah non, c'est pas un enregistrement, c'est du vrai live. Mais c'est bien de dire ça, parce qu'il y a des jeunes aujourd'hui qui pensent que certains groupes font du playback, c'est-à-dire qu'il y a des bandes. Non. Là, on est dans du live, quoi. Hein?
1: Ça veut dire que des fois même, il y a des fausses notes et c'est normal que ça se passe comme ça.
0: Ah, ça peut arriver.
1: Il n'y a pas d'autotune tout le temps.
0: Ah non, et là, l'autotune, il n'y en a pas. Non, non, c'est auto-live, quoi.
1: Donc, Samara Balouf, Clarity Jazz, 14e édition, samedi 13 juin, et à 20h30.
0: Alors, c'est plutôt 20h pour l'ouverture des portes pour la restauration et 20h45, le début du concert. Voilà, avec toujours un petit peu de retard. Mais en général, on va dire qu'à 21h, ça a démarré.
1: On réserve sur Festic, on cherche Clarity Jazz, on trouvera forcément. On peut aller aussi sur le site Clarity Jazz, j'imagine.
0: Oui, tout à fait. Sur le site Clarity Jazz, l'avantage, c'est que vous avez beaucoup d'autres informations, notamment sur les futurs concerts.
1: Le 3 ou 4 octobre,
0: je sais plus. C'est Thomas Kretschmar et le 5 décembre, donc Kevin Doublé Quartet.
1: Le concert est à 12 euros et avec le repas
0: 24.
1: Avec 24 le repas. Euros, donc avec les tapas.
0: Tapas salés et sucrés.
1: Cyril Savagnac, donc programmateur et directeur artistique de Clarity Jazz, merci d'être venu sur Radio Galaxy. Et
0: merci.
1: On écoute le deuxième morceau, Killer Swing de Samara Balouf. Merci.
0: Merci beaucoup.
1: Au revoir.
0: Au revoir.

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0: C'est vraiment différent. Et c'est très bien comme ça.
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0: 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Nous sommes avec Jean-Marc Muller. Qui est-il? Eh bien, je dirais qu'il a les doigts en or. Jean-Marc Muller, bonjour. Vous êtes un horticulteur, mais vous êtes surtout à la SNHF. Qu'est-ce que ça veut dire, la SNHF?
1: Alors, SNHF, c'est Société Nationale d'Horticulture de France. C'est une association nationale qui a pour vocation de diffuser et de partager les connaissances et les savoir-faire horticoles. À travers des conférences, des colloques, des webinaires, on a une bibliothèque, un conseil scientifique, un site dédié au jardinage au naturel qui est jardiner-autrement.fr et donc des concours et notamment le concours national des jardins potagers.
0: Dont nous parlerons tout à l'heure. Qui sont les horticulteurs en 2016 en général? Des jeunes, des moins jeunes, toute population confondue? Il y a un profil type d'un horticulteur?
1: Horticulteur, on va peut-être plutôt parler de jardinier. Horticulteur, c'est un métier, c'est les pépiniéristes, c'est ceux qui produisent des plantes. Mmh. Ces gens-là font aussi partie de notre association à travers des adhésions. On s'adresse aussi à des amateurs, c'est-à-dire à des jardiniers, et à des associations locales et régionales, par exemple des sociétés nationales d'horticulture régionales, il y en a peut-être dans votre région d'ailleurs, et puis à des professionnels, des enseignements d'enseignement horticole et des collectivités territoriales. Mais aujourd'hui, ce qu'on peut s'intéresser peut-être le plus, c'est surtout aux jardiniers et l'évolution du jardinage, notamment du jardinage amateur.
0: Alors, qui sont les jardiniers aujourd'hui?
1: Les jardiniers, c'est un petit peu, monsieur, madame, tout le monde. Vous savez, je crois qu'il y a à peu près 12 millions de jardiniers amateurs en France, ou tout au moins de jardins. Et c'est une activité qui a un regain d'intérêt de par le fait que c'est, comme on dit, c'est bon pour la santé, c'est bon pour le moral. Quand on fait du potager, c'est bon aussi pour le porte-monnaie. C'est un lieu d'exercice et puis surtout, c'est une reconnexion avec la nature, ce dont on a beaucoup besoin. Et on a, à l'heure actuelle, des jeunes qui reviennent notamment au potager, en particulier par la nécessité de pouvoir nourrir ses enfants avec des légumes ou des fruits sains, non traités. Et ça, c'est vraiment une approche importante à l'heure actuelle.
0: Alors, vous avez également un concours là qui est intéressant, qui s'appelle le Concours national des jardins potagers. Est-ce que vous pourriez en 2 minutes nous dresser un petit peu ce que c'est et qui peut y participer?
1: Alors, concours national des jardins potagers, c'est pas pour élire ou désigner le plus beau potager, mais c'est pour récompenser des gens qui sont particulièrement passionnés par le jardin. C'est vraiment votre potager, c'est un potager plaisir, c'est un potager passion. Vous l'avez agencé avec goût ou de manière rationnelle ou avec originalité. Vous avez une grande diversité de légumes. Et ben voilà, le but, c'est de participer à ce concours pour vous valoriser vous-même, vous faire plaisir et puis surtout montrer ce que vous savez, peut-être qu'on peut faire avec du potager aujourd'hui. Alors, dans ce concours, il y a 6 catégories, c'est-à-dire les gens qui cultivent un potager privatif, comme vous et moi, derrière leur maison. Vous avez aussi, on récompense aussi en catégorie 2, les gens qui cultivent un petit potager dans un ensemble collectif de jardins. Vous savez, les jardins familiaux et collectifs, justement. Mm-hmm. Vous avez une parcelle, vous pouvez concourir aussi. Vous avez un potager, mais dans un environnement paysager, un potager de château, de grand parc, d'un gîte. Les potagers à vocation pédagogique, qui sont très importants et très intéressants, soit dans les écoles, mais aussi pour les adultes. Et les potagers, c'est très à la mode ça, c'est les jardins partagés. Au pied de votre immeuble, il y a un espace qui est libre, et vous décidez avec d'autres habitants de l'immeuble ou de la résidence de faire un potager, de se partager les légumes ou en fin de saison, de faire un petit repas.

0: plan en commun, de faire une soupe avec les légumes que vous avez récoltés. Alors il y a un côté évidemment social et convivial là-dedans. Et puis tout récemment, on a une nouvelle catégorie qui sont les jardins thérapeutiques. Dans des établissements de santé, aujourd'hui, il y a de plus en plus de soignants qui estiment que aller se reconnecter à la terre, bah, c'est quelque chose d'important pour le moral aussi et même pour le physique des gens qui sont en soins dans certains établissements. La sélection, ce n'est pas uniquement de l'esthétisme. Il y a plusieurs critères, si vous voulez, notamment les connaissances. Comment vous cultivez? Est-ce que vous cultivez bien en respectant un petit peu, l'environnement? Est-ce que vous avez une grande diversité de légumes? Quelle que soit la catégorie, dans les 6 catégories que je vous ai citées, l'important c'est que le potager doit être productif, c'est-à-dire qu'il doit servir à nourrir ou servir à produire des légumes que l'on va consommer. Même dans les potagers à vocation pédagogique, par exemple dans les écoles, on assiste des fois à des enfants qui vont récolter leurs légumes et à la cantine on va leur préparer pour leur faire manger. Cette dimension de productivité de cultiver des légumes est évidemment le point principal. Après, il y a les pratiques, comment vous pratiquez. Après, il y a l'esthétisme. Vous avez des jardins qui sont disposés d'une façon très différente, où vous allez mêler des fleurs au milieu des légumes, vous allez faire des dispositions artistiques, etc. Mais on est quand même toujours dans le potager. Et puis, un autre critère qui est important, c'est la façon dont vous allez partager ce que vous faites avec les autres. Cette notion de partage, peut-être même aller dispenser les conseils que vous avez acquis à force de jardiner, et vous allez ouvrir votre jardin.
1: Alors, vous êtes à Paris, nous sommes, nous, en Occitanie, donc dans le sud-ouest de la France. Il y a eu récemment Claude et Roger Lanier qui ont été récompensés dans un département voisin du nôtre, puisque nous nous sommes à Toulouse dans le 31. Eux, ils sont dans le 82, c'est-à-dire le Tarn-et-Garonne. Vous pourriez nous parler de Claude et Roger Lanier?
0: Oui, alors en 2025, l'année dernière, ils ont eu un très beau deuxième prix pour un jardin tout à fait original et qui a beaucoup plu aux membres du jury. C'est un double jardin, en fait. Madame cultive un jardin plutôt à l'anglaise, mais avec beaucoup de fouillis. Mais derrière ce fouillis, il y a un très gros travail, parce que c'est un aspect de fouillis, mais il y a un très gros travail. C'est un jardin intimiste, très charmant. Et monsieur, lui, a dû faire comme métier architecte, parce que alors c'est vraiment le jardin bien agencé, classique, système géométrique avec des carrés surélevés pour assurer la production potagère. Dans les deux cas, il y a un mélange de fleurs et légumes qui rend un paysage extrêmement harmonieux. Et ces deux concepts, en fait, ils se marient très bien l'un avec l'autre. C'est de bon goût, c'est équilibré, on reste dans du nourricier. Et ce qui nous a beaucoup intéressé aussi dans ces candidats, c'est la complicité, on va dire même amour et humour, qui lie ces deux personnes et qui en donne un attrait supplémentaire à ce jardin si on le visite. Alors vous avez eu un autre candidat qui a gagné un premier prix, qui lui aussi avait un jardin très intéressant, à Salles-sur-Garonne.
1: Ah ben c'est pas très loin de chez nous.
0: Oui, alors ça c'était en 2024, donc c'est l'année d'avant.
1: Oui.
0: Ils ont eu un très beau prix, c'est une dame qui s'appelle Claire Combériac, à Salles-sur-Garonne.
1: Mmh.
0: Alors là, par contre, on n'est plus sur un style, c'est assez curieux, mais ce qui montre la grande diversité des potagers. Là, monsieur et madame Lanier, on était sur quelque chose d'extrêmement romantique, alors que chez madame Combériac, on est vraiment sur un potager très productif. On avait noté en 2024 une récolte de plus de 1000 kilos de fruits et de légumes sur toute l'année, donc elle fait des conserves, etc. Donc c'est vraiment un jardin qui est aussi très intéressant.
1: Petite pause dans ces rencontres insolites.

0: Muller, en deux mots, je veux participer au prochain concours national des jardins potagers. Comment faire ?
1: Il y a deux solutions. Soit vous maniez le numérique, pas de problème. Alors vous allez sur le site des organisateurs. En ce qui nous concerne, www.snhf.org. Et là, vous pouvez télécharger le dossier de candidature et on vous donnera l'adresse mail exacte pour renvoyer ce dossier. Les dossiers doivent être envoyés avant le 22 juin 2026, minuit, soit cachette de la poste faisant foi, soit date du mail, heure du courriel faisant foi. Vous pouvez aussi écrire pour demander le dossier d'inscription ou le règlement à SNHF, 84 rue de Grenelle, 75 007 Paris.
0: Voilà, ben nous étions avec un jardinier complètement passionné, vous l'avez senti à l'antenne. Il s'appelle Jean-Marc Muller et donc il était avec nous. Et si vous voulez en savoir plus, je rappelle donc que vous allez sur le site de la Société nationale d'horticulture de France. Il suffit de faire les quatre lettres snhf.org.
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0: On vend des articles de cuisine à petit prix sur Montesquieu Volvestre. Donc c'est de la vaisselle, des verres, des assiettes, des saladiers, des bols et divers objets. C'est pour un vide maison qui se déroule en ce moment. Je vous donne l'adresse, c'est 5 boulevard César Medge à Montesquieu Volvestre. Direction le bois de la pierre, on vend un tabouret de pêche en bon état, très pratique avec bandoulière. Le siège est en simili-cuir avec un grand coffre et deux étages avec plateau pour ranger les ustensiles de pêche. Les dimensions hauteur 45 cm, longueur 37 cm et largeur 26 cm. Il est à vendre pour 20€ sur le bois de la pierre. Pour plus de renseignements, vous contactez le 06 23 37 84 50 06 23 37 84 50. C'est un camping-car Bavaria T746 qui est à vendre, porteur de Citroën depuis 2023, avec toute option, deux panneaux solaires, une clim en plus de celle de la cellule en 220 volts, un compartiment à chaussures extérieures, une TV, un store ban, un grand frigo avec congélateur, le micro-ondes, l'attelage également, une prise pour appareil à respirer, il y a aussi un lit central et un deuxième lit électrique qui n'a jamais servi. Il a actuellement 4700 km. Et il est à vendre pour 70 350 euros. Pour plus de renseignements, vous composez le 06 07 54 08 43 06 07 54 08 43. Et si vous aussi vous vendez ou que vous recherchez quelque chose, envoyez-nous vos annonces depuis notre site internet radiogalaxy31.com, rubrique annoncer. C'est avec grand plaisir que nous les diffuserons. Merci de votre fidélité et à très vite.

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3: Il est 17h à Paris, 15h en temps universel. Et c'est l'heure du journal présenté par Charlotte. Bonjour Charlotte.
4: Bonjour Anne-Cécile, bonjour à tous. Le pape va bénir la Sagrada Familia aujourd'hui à Barcelone. Une messe qui célébrera donc l'église la plus haute du monde, la basilique, toujours inachevée, d'Antoni Gaudi. Des communautés bédouines forcées de quitter leurs terres en Cisjordanie occupée. Amnesty International accuse Israël de nettoyage ethnique dans un nouveau rapport. Les tribunes des stades vont-elles être clairsemées à 24 heures du début de la Coupe du Monde? De nombreux billets n'ont toujours pas trouvé preneur. Un coup dur pour la FIFA et les pays organisateurs. Et puis c'est un événement dans les salles obscures. La sortie en France du dernier film de Steven Spielberg, Disclosure Day. Le pape Léon XIV attendu à la Sagrada Familia ce mercredi soir. Actuellement, en visite en Espagne, le souverain pontife célébrera une messe à la basilique à Barcelone pour inaugurer sa plus haute tour, la tour de Jésus-Christ. Une messe qui intervient aussi à l'occasion du centenaire de la mort de son créateur, Antoni Gaudi, le 10 juin 1926. Retour sur ce monument avec Olivier Roger.
5: Une forêt de pierre baignée d'une lumière divine. Voilà l'ambition visuelle d'Antoni Gaudi lorsqu'il dessine les plans du temple expiatoire de la Sainte Famille, le nom officiel de son église, un monument auquel il va consacrer sa vie et dont ce fervent chrétien sait qu'il ne verra jamais la fin des travaux. « Mon client n'est pas pressé », répondait-il à ceux qui lui réclamaient des précisions sur le calendrier. De fait, il aura fallu 144 années pour achever les 5 nefs, les 3 façades, les 18 tours, symbolisant les 12 apôtres, les 4 évangélistes, la Vierge Marie et le Christ roi. Une basilique de 4 500 m² pouvant accueillir 14 000 personnes. Cette démesure est rendue possible par le génie d'Antoni Gaudi, adepte des arts décoratifs, en rupture avec le classicisme académique. Le béton permet de se passer de contreforts et donc de laisser la lumière baigner l'église. Il rend possible les piliers gigantesques en forme d'arbres dont les branches remplacent les arcs-boutants. L'inspiration naturaliste est omniprésente jusque dans les moindres détails de l'édifice. La ligne droite appartient aux hommes, la ligne courbe appartient à Dieu, disait encore celui qui a conjugué l'audace formelle et le symbolisme spirituel.
4: Olivier Roger, et avant cette messe très attendue, le pape Léon XIV a visité ce mercredi l'une des plus grandes prisons d'Espagne où il a exhorté les prisonniers à réparer leurs fautes et à s'engager à mener une vie meilleure. En Grande-Bretagne, le Premier ministre Keir Starmer condamne les violences anti-immigrés qui ont eu lieu hier soir à Belfast en Irlande du Nord. Bus et voitures incendiées, des habitants ont même dû être évacués d'un immeuble en feu à la périphérie de la ville. Des incidents qui sont survenus au lendemain d'une attaque au couteau dont le suspect est un réfugié soudanais. La victime, un homme d'une quarantaine d'années, est toujours hospitalisé. Sa famille lance ce mercredi un appel au calme. Au Proche-Orient, Amnesty International accuse Israël de mener un nettoyage ethnique contre les communautés bédouines et pastorales de Cisjordanie occupées. Dans un nouveau rapport, l'ONG appelle la communauté internationale à agir contre l'annexion du territoire palestinien. Oriane Verdier.
6: La Palestine tout entière est aujourd'hui un enfer sur terre, affirme Amnesty International. Selon l'ONG de défense des droits humains, 117 communautés palestiniennes ont été déplacées ces 3 dernières années. Le rapport décrit des mères pleurant leurs enfants morts dans leurs bras, d'autres dormant avec leurs chaussures pour se tenir prêtes à fuir. Un rapport issu d'une enquête menée sur le long terme durant plusieurs années, explique la chercheuse Budour Hassan.
7: Now, when we as Amnesty decide to adopt
8: l'utilisation des termes nettoyage ethnique, crime contre l'humanité sous la forme d'apartheid et lorsque nous concluons qu'Israël commet un génocide à Gaza contre les Palestiniens. Il ne s'agit pas simplement de pédantisme juridique. Nous avons vu comment des communautés luttaient contre les politiques de l'État depuis des décennies et comme ces violences ont changé leur vie de manière irréversible.
6: La secrétaire générale d'Amnesty International Allemagne, Julia Ducrot, appelle, elle, Berlin à cesser d'empêcher la suspension de l'accord d'association entre l'Union européenne et Israël.
8: Les ministres des Affaires étrangères européens se réuniront à ce sujet dans 5 jours. Les suspensions de l'accord dépendent surtout de l'Allemagne et de l'Italie. Cet accord offre à Israël des privilèges économiques importants et les deux parties sont censées respecter les droits de l'homme.
6: De manière plus générale, l'ONG accuse la communauté internationale d'alimenter directement les crimes contre l'humanité par son inaction.
4: Et le rapport accuse le gouvernement du Premier ministre Benjamin Netanyahu, l'un des plus à droite de l'histoire du pays, de suivre le programme nationaliste et religieux et d'accélérer le mouvement de colonisation. Benjamin Netanyahu qui annonce par ailleurs ce mercredi qu'il va se représenter à la tête de son parti, le Likoud, aux prochaines élections législatives qui doivent se tenir en octobre. Au moins 12 morts dans des frappes israéliennes dans le sud du Liban, dans 2 localités de la région de Tyr. Une frappe a également ciblé une voiture à Saïda. L'armée israélienne dit aussi avoir emmené en Israël 2 hommes enlevés dans le sud Liban. L'ONU annonce de son côté l'envoi d'une mission pour enquêter sur les violations du droit international commises depuis le début de la guerre. Donald Trump juge que l'Iran n'a pas pris trop de temps pour négocier et que le pays va en payer le prix. Le président américain qui a aussi affirmé auprès de la chaîne de télévision Fox News qu'il envisageait de plus en plus de mener des frappes contre des centrales électriques et des ponts iraniens. La perspective d'une issue diplomatique entre Téhéran et Washington s'éloigne de plus en plus. L'Iran qui a visé des bases américaines dans le Golfe en représailles à des frappes américaines, des frappes elles-mêmes engagées après la destruction d'un hélicoptère américain.
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4: À 24 heures du match d'ouverture de la Coupe du Monde de football Mexique-Afrique du Sud, des dizaines de milliers de billets cherchent toujours preneurs. L'événement était annoncé par ses organisateurs comme le plus grand de l'histoire du football. La FIFA s'était vantée de l'engouement autour de sa billetterie il y a quelques mois. Mais Pierre-Olivier, les prix affichés ont manifestement refroidi les supporters.
2: À titre d'exemple, si vous voulez assister à la finale mi-juillet à New York, c'est encore possible à condition d'y mettre le prix. 5 600 $ pour une place standard, 8 600 $ en premium. Des tarifs très élevés qui ne concernent pas que la finale. Pour le premier match des États-Unis contre le Paraguay, 4 400 $ sont encore disponibles. Ils débutent à 1 100 $. Même Donald Trump a annoncé qu'il ne paierait pas une telle somme. Des places qui ne se vendent donc pas vraiment comme des petits pains. Sur le site de la FIFA, il reste 180 000 billets. En plus de leur prix, la crise au Moyen-Orient tire les billets d'avion vers le haut à cause du kérosène. Des vols pourtant essentiels pour suivre les équipes sur 3 pays, le Canada, les États-Unis et le Mexique. Sans compter les visas délivrés au compte-gouttes pour certains supporters. Mais la FIFA pourra toujours se défendre en expliquant que si les stades ne font pas le plein, c'est à cause du nombre de matchs, 104 contre 64 pour les dernières Coupes du Monde.
4: Pierre-Olivier, RFI 17h08 à Paris, en France. La mort de Liana continue d'agiter la sphère politique. Le principal suspect dans la mort de l'adolescente de 11 ans était déjà connu de la police, notamment pour viol sur mineur. Alors ce mercredi, en Conseil des ministres, le président Emmanuel Macron s'est exprimé sur le sujet, reconnaissant que cette affaire pose la question de la confiance des Français en leurs institutions, tout en mettant en garde contre la précipitation à légiférer. Et puis face aux interrogations sur les moyens de la justice, le locataire de l'Élysée a rappelé les efforts budgétaires engagés depuis le début de son premier quinquennat. Chaque nouveau film de Steven Spielberg est un événement et la sortie de Disclosure Day ce mercredi dans les salles françaises est l'une des plus attendues de l'année. Le maître de Hollywood revient aux extraterrestres avec Emily Blunt et Josh O'Connor. Elisabeth Le Quéret l'a vu pour nous.
9: Qu'est-ce qui m'arrive ? J'ai peur, je comprends plus rien tellement j'ai peur.
10: Une météorologue se met à parler dans une langue inconnue à la télévision. À l'autre bout du pays, un analyste militaire fuit avec des documents classifiés sous le bras. 2 inconnus que la vérité va réunir, celle d'un secret d'État donnant la preuve de l'existence d'extraterrestres.
11: Ça fait 79 ans qu'on dissimule la vérité.
10: Citoyens ordinaires propulsés au cœur d'un mensonge planétaire, ils ont à leur trousse des agents gouvernementaux qui veulent les éliminer avant que la révélation ne soit rendue publique.
9: Qu'est-ce qui nous est arrivé ?
10: À 79 ans, Spielberg signe un film de course-poursuite classique avec des scènes d'action millimétrées et un suspense à la Hitchcock. Le problème, c'est plutôt sa vision des extraterrestres tellement vieillotte après des sommets du genre comme Nope de Jordan Peele ou Premier Contact.

Nous allons maintenant faire un saut temporel. Voici un titre qui est sorti au mois de juin. Mais c'était en 1994. Souvenez-vous.

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Lorsqu'il fait bien froid et que la forêt des pommiers s'est déshabillée pour tomber dans le grand sommeil de la nature, Iris et sa maman aiment beaucoup s'habiller chaudement pour aller se promener. Sa maman rentre alors dans la forêt en chantonnant.

Iris aime beaucoup se retrouver au cœur de la forêt des pommiers avec sa maman, car après avoir bien marché, elle s'assied ensemble au pied d'un pommier et elle ferme les yeux pour écouter le chant du vent.

0: Iris, je suis fatiguée. Je vais m'asseoir un instant.
1: D'accord, maman. Moi aussi, je vais écouter avec toi le chant du vent.

0: toutes les deux très surprises, elles ouvrent en grand leurs yeux.
1: « Maman, regarde, c'est l'oiseau qui est devant nous là-bas !»«
0: Oui, tu as raison Iris. Nous allons voir ce qui se passe. » Iris, très enthousiaste, se lève brusquement. Sa maman la rattrape par le bras. « Iris, nous allons y aller doucement pour ne pas faire fuir l'oiseau. D'accord ?»«
1: D'accord. » »«
0: Il faut surtout ne pas marcher sur les branches par terre, car elles vont craquer. Et l'oiseau va avoir peur et va s'envoler. » Iris et sa maman marchent tout doucement vers l'oiseau. Et elles découvrent un oiseau qui picore un restant de pomme. Elles s'arrêtent et s'abaissent tout doucement pour regarder l'oiseau. « Tu vois, Iris, c'est une grive musicienne. »«
1: Musicienne ? Ça veut dire qu'elle fait de la musique ?»«
0: Oui, Iris. La grive musicienne fait de la musique en chantant au printemps et en été. »«
1: Et en automne et en hiver, elle ne chante plus ?»
0: En automne et en hiver, Iris, la grive musicienne va faire des cris pour appeler. C'est une très bonne chanteuse. Elle reprend son chant en printemps pour annoncer la fin de l'hiver.
1: Alors nous ne sommes pas encore au printemps, car elle a crié.
0: Tout à fait.
1: Et pourquoi elle mange une pomme ?
0: Elle mange ce qui reste dans la forêt en hiver. La pomme est un fruit très robuste. À l'heure où la nature expire, la pomme résiste. La pomme possède en elle toutes les richesses et vertus de l'humanité. Iris et sa maman ont découvert un nouveau secret de la nature. Car pour qui sait la regarder, la nature montre toujours ses secrets.

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1: Aujourd'hui, je vous emmène à la Maison Salvant, un lieu artistique situé à La Bège, en banlieue de Toulouse, pour parler de l'exposition qui était dernièrement consacrée au travail de Nicolas Dauban. Paul de Sorbier, directeur de la Maison Salvant.
2: L'exposition de Nicolas, donc celle-ci découle de sa présence à la Villa Médicis l'année dernière, puisqu'il a été pensionnaire avec d'autres pensionnaires. Hein. Et l'idée, c'était dans cette exposition-là, un petit peu de restituer un petit peu ses recherches, à la fois thématiques, on pourrait dire, et aussi ses recherches en termes de médium, et enfin voilà, faire un petit peu état de là où il en est aujourd'hui dans sa création, à son retour de Rome, on pourrait dire. Et toujours avec des techniques très particulières, ce dessin qu'il développe depuis une dizaine d'années autour de poudre d'acier qui tient par aimantation, qui est à la fois très présent dans ce noir et blanc intense, mais néanmoins, derrière la vitre qui protège le dessin, la poudre d'acier, on passe la main dessus, tout s'efface. Donc c'est à la fois très, très présent, mais il y a une forme de fragilité aussi dans la façon de manifester le dessin. Donc à l'origine, c'est ce dessin, je pense que Nicolas, à l'origine, se demandait vraiment, au fond, comment en tant qu'enfant d'ouvrier, peut être légitime à arriver dans le monde du dessin contemporain. Et je crois qu'au départ, il y avait un voisin qui était réparateur de tronçonneuses, qui limait, vous savez, il réparait des chaînes de tronçonneuses. Et donc il avait de la limaille d'acier. C'est comme ça que Nicolas a récupéré la matière au départ, et qu'il s'est essayé à cette technique comme ça. Que dans tout le travail de Nicolas, toujours est présent l'outil, le geste de l'ouvrier, ou de l'artisan, on pourrait dire. C'est pour ça qu'il va se servir du béton, c'est pour ça qu'il va utiliser souvent une meuleuse ou une scie circulaire pour réaliser des pièces, etc. Toujours, voilà, c'est la manière de faire, on va dire, qui vient en dehors de l'art, qu'il ramène dans l'art contemporain pour faire ses pièces.
1: Nicolas Dauban.
3: J'aime le milieu d'où je viens, j'aime comment mes parents m'ont élevé, et donc du coup c'est vrai que dans le milieu de l'art il y a d'autres valeurs, un autre rapport à la réalité, aux relations aux autres, à l'argent, et évidemment que je me pose des questions, c'est-à-dire quand j'avance dans ce milieu-là qui est le monde ouvrier, qui est le milieu de l'art, justement, si vous voulez, on essaye surtout de s'entourer de personnes qui sont agréables, qui ont envie de travailler avec vous. C'est surtout ça, quoi. Il y a une espèce de compagnonnage qui est recherché, plus qu'autre chose, ouais.
1: Ce numéro de 180 secondes a été réalisé par Radio Occitanie Toulouse pour l'Assemblée régionale des radios associatives dans le cadre d'un partenariat avec la région Occitanie-Pyrénées-Méditerranée.
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0: bienvenue à tous. Merci de nous rejoindre sur Radio Galaxie 98.5 FM, la radio du sud de Toulouse. Je suis avec le président de l'ADAMA, Daniel Corrège. Daniel, bonjour.
1: Bonjour.
0: Daniel Corrège, vous êtes président d'une association des anciens élus, c'est bien ça ?
1: Oui, tout à fait. L'ADAMA, c'est l'association des anciens maires et adjoints, parce qu'on considère que les adjoints dans les municipalités font un travail remarquable, et donc on souhaite les associer dans notre organisation.
0: Il y a eu de nouvelles élections municipales qui ont lieu il y a quelques longues semaines. Le travail de maire, c'est un vrai travail.
1: C'est surtout un engagement, parce que le maire, surtout dans les petites communes, est amené à être multi-action, multi-tâche, ce qui est moins le cas pour les communes plus structurées, où il y a des DGS, un service technique, etc. Et donc c'est vrai que les petites communes, le maire est engagé à 100%.
0: Question d'engagement de la part de la personne qui s'engage en tant que maire et puis de son équipe municipale, et j'aurais une implication dans la vie politique.
1: Même les petites communes, si vous voulez, avec le nombre d'institutions qui se sont créées pour l'eau, pour l'électricité, etc., les élus des petites communes sont extrêmement sollicités et ont même parfois du mal à trouver des adjoints ou des élus pour les représenter parce qu'ils ne peuvent pas être partout.
0: Au niveau local, pour l'instant, il y a un problème d'engagement du citoyen, à votre avis ?
1: Alors, c'est variable. Là encore, si vous voulez, ça dépend de l'emplacement des communes. Il y a des communes qui sont restées vraiment rurales et où il peut y avoir un engagement citoyen sans problème, les habitants s'entraident, etc. Et puis, il y a les communes qui sont le long des axes routiers, le long de la voie ferrée, etc., où on a des personnes qui font le pendulaire entre leur village et l'agglomération de Toulouse. Et à ce moment-là, il y a moins d'engagement puisqu'ils sont davantage pris par leur activité professionnelle.
0: En fait, les gens ont de moins en moins de temps à accorder à la collectivité, peut-être à cause de leur engagement personnel ailleurs, famille, enfants et engagement professionnel.
1: Tout à fait. D'autant qu'il y a aussi les familles recomposées qui entraînent, si vous voulez, de l'engagement au niveau de la famille qui est beaucoup plus important que si la famille était deux pour les actions de la famille. Alors que là, chacun est de son côté et c'est un peu plus compliqué. Et ça s'ajoute, si vous voulez, à l'action professionnelle, etc.
0: Et puis, il y a aussi l'autre cause ou effet, je ne sais pas, des migrations. C'est-à-dire que sur tous nos territoires, on déménage, on change de lieu, on est moins attaché avant à une terre, à un territoire, à une localité.
1: C'est sûr que les jeunes se fixent moins sur leur territoire, parce que d'abord, ils ont moins d'attaches. Alors qu'avant, dans les villages, il y avait des familles qui étaient là depuis plusieurs générations, etc. Là, ils arrivent, ils achètent une maison, mais ils n'y sont pas attachés. Et on a eu un phénomène pendulaire particulier avec le Covid, parce que beaucoup ont voulu quitter, si vous voulez, la métropole, et puis ils sont venus dans les campagnes, et puis s'aperçoivent que l'image idyllique de la campagne n'est pas tout à fait... Il y a des vaches, il y a des coqs, il y a les tracteurs qui passent, etc. Et il n'y a pas surtout de service. Comme ils sont habitués dans les grandes agglomérations, eh bien, ils repartent vers les agglomérations.
0: Tout ça pour parler justement de cette désaffection de l'engagement citoyen. Et vous organisez le 11 juin à Saint-Élix-le-Château une réflexion qui va un peu plus loin que ça, c'est sur l'engagement du citoyen au niveau des élections.
1: C'est exact. Alors, je peux vous dire d'où est venue cette décision de s'engager dans ce chemin. L'ADAMA, si vous voulez, dans ses prérogatives, distribue ce qu'on appelle les Mariannes du civisme. Et les Mariannes du civisme récompensent les communes de la Haute-Garonne en fonction de l'arrondissement, des strates, etc. Les communes où il y a eu le plus de participation. Et à l'occasion de ces remises, si vous voulez, de Mariannes, on a eu l'occasion de discuter avec les autorités, le sous-préfet, le président de l'AMF, etc., qui nous ont suggéré de travailler sur l'abstention, puisque l'ADAMA, on n'est plus politique ni politicien, on est des citoyens avec une réflexion quand même du passé qui nous maintient dans la politique, mais pas la politique politicienne. Et donc, nous ont demandé de nous engager sur une réflexion sur l'abstention. On a dit OK, et donc on a décidé d'associer à notre réflexion l'Université Toulouse-Capitole, Et cette réflexion a été menée avec des étudiants dans le cadre de projets tutorés avec leurs professeurs. Et donc, on a monté un projet, si vous voulez, qu'on peut maintenant repliquer en se déplaçant et en faisant des ateliers participatifs avec les citoyens.
0: Et c'était les étudiants de master dans l'ingénierie de la transition des territoires.
1: Tout à fait.
0: Et donc, avec ces étudiants, vous avez d'abord essayé de mettre en place des enquêtes et maintenant, vous êtes en phase de déploiement pour tester cette réflexion au niveau des citoyens.
1: Alors, avec les étudiants, si vous voulez, il fallait tirer un fil et voir comment on pouvait s'organiser. Et pour avoir de la matière à réfléchir, on a décidé de monter un questionnaire qu'on allait poser à différents citoyens de toutes catégories. Déjà, le montage de ce questionnaire nous a pris pas mal de temps parce que on ne voulait pas arriver directement au but, c'est-à-dire à l'abstention, mais on voulait voir quels étaient les engrenages précédents qui faisaient que on bloquait sur l'abstention. Et les engrenages précédents, c'était l'engagement et c'était la démocratie. Donc, on a réfléchi sur ces thèmes-là qu'on a mis dans notre questionnaire et où on a eu des retours. Et ensuite, on a débriefé pour monter notre prestation dans les communes où ensuite on va se déplacer.
0: Donc, il s'agit bien d'un atelier, d'inviter les gens à échanger, à discuter ensemble, ceux qui votent et ceux qui ne votent pas, pourquoi je vote, pourquoi je ne vote pas, et quels sont mes freins, quels sont mes leviers pour pouvoir changer mon point de vue, c'est ça?
1: Alors, pour que tout le monde s'exprime, si vous voulez que ça soit à peu près constructif, on fait une introduction pour expliquer aux personnes qui sont présentes, aux participants, la manière dont le projet s'est monté. Et ensuite, on veut absolument donner quelques définitions. C'est important de donner des définitions pour que chacun parle le même langage. Qu'est-ce qu'il y a derrière les mots? Une fois qu'on a fait ce travail-là, on organise des tables rondes. Là, c'est un moment d'échange entre les participants qui sont venus à cette réunion. Et à l'issue de ce temps de partage, il y a un rapporteur qui fait état de ce qui a été discuté sur sa table ronde. Ce n'est qu'une fois qu'on a les résultats de ces échanges qu'on essaie de faire une conclusion en reparlant de l'engagement, de la démocratie et du vote, si vous voulez, mais en tenant compte de ce qui a été dit et de voir comment on peut répondre à ces interrogations.
0: Ça se passe le jeudi 11 juin à Saint-Élix-le-Château de 18h à 19h30. C'est à la salle Norbert Belcourt, c'est la mairie
1: Tout
0: de Saint-Élix-le-Château.
1: Oui.
0: Mais une fois qu'il y aura eu ces comptes rendus, vous allez en faire quoi?
1: Les comptes rendus déjà permettent d'enrichir les prestations futures, puisqu'on se nourrit à chaque fois des réflexions qu'on cueille au sein des échanges. Et ensuite, il faut trouver des vecteurs pour mettre en œuvre. Donc ça va être des démarches vis-à-vis soit des collèges ou lycées, soit vis-à-vis des élus pour qu'il y ait des rencontres citoyennes. Et donc ça, c'est un travail qui nous reste à faire.
0: Donc l'objectif, c'est bien d'avoir une réflexion sur l'abstention entre citoyens, pas entre élus, mais entre citoyens, pour savoir pourquoi je vais voter, pourquoi je ne vais plus voter.
1: On ne va plus voter pour plusieurs raisons. Par rapport à l'engagement, c'est le manque de temps, c'est les réseaux sociaux. On se parle beaucoup moins, donc je ne peux pas développer ici, mais c'est vraiment deux freins particuliers à l'engagement. Ensuite, il y a la démocratie. La démocratie, on constate quand même qu'elle se délite. Il faut travailler pour la reconstruire. Et il y a un certain nombre de barrières, si vous voulez, par rapport à des élus qui posent problème. En général, c'est très peu d'élus, parce qu'en tant qu'ancien maire, je sais l'engagement des élus par rapport à leurs administrés, par rapport à leur commune, à leur ville, à leur département, etc. Mais il y a des brebis qui fonctionnent pas. Et donc, c'est ce travail-là qu'il faut faire. Tenir les engagements, c'est aussi un frein par rapport aux administrés, ils disent mais ils tiennent pas leurs engagements, etc. Donc, comment on peut avancer là-dessus aussi? Et en fait, le dernier point, c'est le vote. Bon, le vote, je pense qu'il faut, si on conteste, si vous voulez, une gouvernance, il faut y être intéressé. C'est-à-dire que si on n'a pas donné sa voix, on ne peut pas trop contester. Donc, il faut être engagé par rapport à ça. Mais maintenant, c'est vrai qu'on a de telles déceptions, etc., que c'est un combat, et c'est le but de notre atelier, de discuter de toutes ces difficultés pour essayer, au final, que même ceux qui n'ont pas trop envie de voter finissent par mettre un bulletin.
0: C'est vraiment ouvert à tout le monde, c'est gratuit. Il n'y a pas d'idéologie politique derrière, c'est pas un parti, un truc comme ça.
1: Absolument pas, c'est totalement ouvert. Toutes les idées sont les bienvenues à partir du moment où elles sont bienveillantes et où il y a du bon sens.
0: C'est vraiment un atelier de réflexion, d'apprentissage à la citoyenneté et à la démocratie locale.
1: Tout à fait, on peut apprendre de tout le monde, tout le monde a des bonnes idées. À un moment, il y a un dénominateur commun qui semble émerger de la totalité pour que les choses avancent et que ça puisse progresser.
0: C'est le jeudi 11 juin à Saint-Élix-le-Château de 18h à 19h30 à la mairie de Saint-Élix. C'est porté par l'ADAMA, l'association des anciens maires ici en Haute-Garonne. C'est parrainé également par l'AMF et par l'Université Toulouse-Capitole qui ont participé à la construction de ces ateliers.
1: Et le département aussi.
0: Et puis évidemment, la mairie de Saint-Élix qui vous reçoit.
1: C'est parfait tout ça.
0: Donc, si vous vous sentez concerné, si vous vous posez des questions sur à quoi ça sert d'aller voter, c'est le moment d'aller faire un tour à cet atelier participatif Réflexion sur l'abstention le jeudi 11 juin à Saint-Élix-le-Château. Monsieur Courrèges, merci beaucoup d'être venu.
1: C'est moi qui vous remercie.
0: Bonne fin de journée.
1: Au revoir.

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1: Bonsoir à toutes et tous. La nuit prochaine, de nouveaux nuages bas se forment en début de nuit. Les températures minimales sont autour de 12 à 14 degrés. Jeudi 11 juin, les brumes et les nuages bas du matin se dissipent rapidement et laissent la place à un soleil voilé en matinée. Puis, le ciel se dégage complètement pour une deuxième partie de journée très estivale. Le vent de secteur nord-ouest reste soutenu en lien avec une forte tramontane sur le bassin méditerranéen. Les températures maximales poursuivent leur hausse avec 25 degrés attendus sur Haute-Rive-et-Noé, 24 degrés à Montesquieu-Volvestre, 23 degrés à Arbas et Saint-Gaudens. Bonne soirée à toutes et tous.
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0: Sur Radio Galaxy, on vous présente la prochaine conférence organisée par la Pup en vol. Ce sera le mercredi 17 juin à Montesquieu-Volvestre. Et là, on embarque pour l'une des aventures les plus extraordinaires de l'histoire maritime, le premier tour du monde en bateau réalisé entre 1519 et 1522. Une expédition entrée dans la légende sous le nom de Magellan, mais dont l'histoire réelle est bien plus complexe et passionnante. C'est Beñat Cinzo Garmendia qui est en ligne avec nous et qui est le prochain conférencier. Bonjour.
1: Bonjour.
0: Vous êtes docteur en histoire et géographe. Expliquez-nous pourquoi est-ce qu'il s'agit d'une étape importante de l'histoire de l'humanité.
1: Bien, parce que pendant longtemps, on a raconté une hypothèse intéressante, mais qui était fausse, que la Terre était plate et qu'en naviguant vers le grand large, on risquait d'arriver au bord de la planète et de tomber vers un gouffre profond. Donc, on faisait ce qu'on appelait à l'époque du cabotage. Et puis, petit à petit, grâce au progrès, puis à retrouver des éléments du monde grec, puisque les Grecs avaient déterminé les premiers que la Terre était ronde, on a pensé, en naviguant, que la Terre n'était pas si plate que ça. Et donc, petit à petit, on a imaginé que peut-être on pourrait rejoindre les îles les plus précieuses de la planète en contournant peut-être le monde musulman qui devenait prédominant au XVe siècle.
0: Alors, on a dit que l'expédition porte le nom de Magellan. Qui est ce monsieur Magellan?
1: Eh bien, c'est un Portugais, 100% Portugais, qui est traître à son pays, le roi du Portugal, parce que le roi du Portugal n'a pas été intéressé par la proposition de Magellan et de son acolyte, le cosmographe Faleiro. En fait, Magellan fait partie de ces Portugais qui sont des aventuriers, des fois on appelle ça des conquistadors aussi, et qui vont vers les richesses. Donc, au XVe siècle, le Portugal est le pays le plus en avance en Europe sur le point de vue maritime, grâce à ses caravelles. Mmh. Et comme la menace musulmane est de plus en plus prégnante avec le monde des Turcs ottomans, du côté de Byzance, eh bien, le Portugal décide peut-être d'aller chercher les richesses de l'Est qui sont bonifiées d'une manière incroyable grâce au beau livre de Marco Polo qui est très connu à la fin du Moyen-Âge et au début du XVe siècle. Et donc on sait qu'il y a de fortes richesses en Asie. Le problème c'est que depuis l'Extrême-Orient jusqu'à nous en Europe de l'Ouest, eh bien, il y a tellement de royaumes à traverser que chaque fois, il y a ce qu'on appelle des impôts qui s'ajoutent les uns aux autres, des droits de douane et puis des droits pour les rois ou les émirs ou les pachas, un peu importe les rois telés qui vont être sur la route, ce qui fait que les richesses de l'Orient arrivent fort chères en Europe. Donc le Portugal, lui, se dit que peut-être, maintenant qu'ils en ont fini avec la Reconquista, c'est-à-dire repousser les musulmans qui étaient dans le Portugal comme dans le sud de l'Espagne, eh bien ils peuvent se consacrer à essayer d'arriver vers les richesses orientales, non pas par la Méditerranée qui devient de plus en plus aux mains des Turcs ottomans. Donc les Portugais vont décider avec un prince qui, lui, est très clair dans sa tête, « Je ne serai jamais roi puisque je suis cadet. » Je n'envisage pas d'être roi. Donc, ce que je devais demander à mon père, c'est de me donner assez d'argent et de me laisser faire pour essayer de trouver une route en suivant les côtes africaines et arriver ainsi jusqu'aux richesses orientales.
0: Les richesses orientales, qui étaient lesquelles à cette époque-là, Beñat?
1: Alors, à l'époque, on pense souvent aux soieries, à l'or, les pierres précieuses. C'est vrai, c'est vrai. Mais il y a une richesse encore plus visible, plus importante pour les Européennes notamment. Ce sont les épices. Mmh. Et les épices viennent à peu près tous d'une micro-région à l'est de l'océan Indien. Voilà. On sait que l'océan Indien existe, on sait que l'océan Atlantique existe. Et après, on ne sait pas qu'entre les deux, il y aura aussi ce qu'on appellera, avec Magellan, l'océan Pacifique.
0: Donc, est-ce que finalement, il n'y avait pas un double objectif, une volonté peut-être de démontrer certaines théories sur le fait que la Terre était ronde ou pas, et puis aussi pour trouver ces fameuses richesses?
1: Alors, si on fait le grand saut maintenant, on va dire que ce prince portugais, Henri le Navigateur, qui a un surnom phénoménal, même s'il n'est monté qu'une fois dans sa vie sur les bateaux, dans sa prime jeunesse, Henri, va donc armer des expéditions qui vont longer les côtes africaines pour arriver aux richesses inépuisables que sont les épices. La rotondité de la Terre à cette époque-là, on s'en moque absolument parce qu'il y a plusieurs problèmes qui vont se poser, qu'on aura l'occasion éventuellement de revoir, mais qui ne sont pas tout à fait faciles à résoudre quand on est un petit pays comme le Portugal, même si on est puissant. Donc les Portugais vont descendre le long des côtes africaines avec la peur qu'on peut imaginer, parce que on part à l'inconnu, et donc que le prince commande à un capitaine d'aller un peu plus loin que les prédécesseurs, c'est facile à dire vu depuis Lisbonne, c'est moins facile quand on est sur un bateau et qu'on ne sait pas jusqu'où il va falloir descendre et qu'est-ce qu'on va rencontrer, que ce soit dans les êtres humains, que ce soit en mer, les vents, enfin, etc. Et donc il va falloir de nombreuses décennies pour contourner l'Afrique et se retrouver ce qu'on appelle au Cap de Bonne-Espérance.
0: Alors c'est une expédition qui a eu des impacts significatifs sur plein de connaissances et d'autres explorations. On va essayer de raconter comment s'est déroulé le voyage, mais avant il faut quand même préciser qu'il y a eu 5 navires et 250 hommes partis 3 ans plus tôt, eux aussi pour tenter l'expédition. Alors là aujourd'hui on va manquer de temps pour détailler vraiment l'expédition, c'est pour ça qu'il faudra se rendre à votre conférence le mercredi 17 juin à 20h, c'est à la salle polyvalente de Montesquieu. Mais donc ce qu'on peut dire c'est que au final c'est bel et bien le bateau Victoria, un nom bien mérité, avec à son bord seulement 18 marins survivants. C'est le seul navire à avoir accompli la mission et accosté à Séville en septembre 1522.
1: Oui, alors juste un petit détail, c'est que Magellan va se faire offrir l'expédition par le futur Charles Quint. Mmh. Et il va mourir bêtement, on va dire, dans l'océan Pacifique, à l'issue d'une bataille qui jamais n'aurait dû avoir lieu, mais bon, il était entêté. C'était un très mauvais caractère, malheureusement. Le reste, l'expédition va errer un peu, jusqu'à ce que un Basque, Juan Sebastián Elcano, soit élu commandant du reste de l'expédition. Et quand ils vont arriver aux Moluques et qu'ils vont charger les deux bateaux survivants d'épices, lui va contrevenir aux ordres de Charles Quint et de Magellan et va décider de faire le tour du monde en accomplissant un voyage absolument improbable et absolument interdit, emprunter l'océan Indien, donc les routes qui appartiennent au Portugal, les ennemis, et remonter le long des côtes africaines qui appartiennent aux Portugais. Et effectivement, comme vous avez dit fort justement, en septembre 1522, c'est le seul bateau qui va rentrer de toute l'expédition avec les hommes vivants. Il y en a une poignée, sont 18, mais Elcano est un Basque extrêmement particulier, une personnalité attachante, qui a le culot d'annoncer à Charles Quint qu'il a fini le premier tour du monde, que la Terre est bien ronde, et dès qu'il va être reçu par Charles Quint va le gratifier de pas mal d'avantages, mais qu'il n'accordera pas réellement, c'est assez coquin aussi, ouais. Et Elcano va demander et prier Charles Quint de faire libérer les membres de son équipage qui avaient été faits prisonniers par les Portugais dans les îles Cap-Vert. Et il va obtenir la libération de 13 hommes de plus. Ce qui fait qu'il y a donc eu beaucoup plus d'hommes qui sont revenus vivants de l'expédition que ce qu'on annonce. Mais ce fut une expédition extrêmement difficile, délicate, et un véritable enfer qu'ont dû vivre les marins, même si sur les registres conservés, on ne parle pas de l'état d'esprit des marins fréquemment, on s'en moque royalement, même s'ils sont au milieu de souffrances indicibles, parce que traverser des océans quand on a de la nourriture pour quelques semaines et que ça dure des mois, je vous laisse imaginer comment les hommes ont dû survivre, dans quelle horreur.
0: Alors justement, ça ressemble à quoi concrètement la vie à bord durant des mois de navigation ?
1: Je pense qu'aujourd'hui, personne autour de nous pourrait accepter un tel voyage. On part à l'aventure, on ne vous dit pas où on va, on vous dit qu'on va aller chercher les richesses, que vous en aurez vous aussi un peu, bien sûr, on vous appâte un peu. Vous savez que les cales vont être chargées pour 2 ans, si tout va bien. Le voyage devrait durer 2 ans, mais on ne peut pas mettre assez de nourriture pour 2 ans, donc il faudra faire des escales, trouver de la nourriture, trouver de l'eau, parce que l'eau de mer, ça ne se voit pas. Faire cuire la viande sur le bateau, sans mettre d'incendie, bref, il faut être soit motivé par l'aspect financier, soit être dans un grand état de pauvreté pour partir sur un bateau ou avoir le courage de monter dans ces expéditions.

0: 250 hommes. Et là, ils sont plus que 18 survivants, donc sur le dernier bateau. Ils vont rentrer en Europe dans quelles conditions? Comment ça va se passer?
1: Pitoyable, ils arrivent exténués, il faut qu'ils remontent le Guadalquivir, le fleuve qui passe à Séville et qui se jette ensuite dans l'océan Atlantique. Il y a 60-70 kilomètres, ils ne peuvent pas aller naviguer. On envoie un pilote et des marins qui vont remonter le dernier bateau parce qu'ils sont dans un état d'épuisement, de malnutrition totale parce qu'ils n'ont pas mangé depuis plusieurs semaines. Donc il faut les remettre un peu à flot. Et il faut 3 jours pour remonter le bateau qui arrive donc à l'embouchure du Guadalquivir le 6 et qui arrive à Séville en définitive que le 9, et personne n'imaginait revoir le bateau parce que, d'après tout le monde, l'expédition avait coulé corps et âme et bien, et qu'il n'y avait pas de survivants. Voilà, donc ils arrivent, et la première chose qu'ils font, eh bien, ils descendent avec une très longue chandelle de cire, bien entendu, et ils vont à l'église de Notre-Dame des Victoires et de l'Antigua remercier la Vierge de leur avoir accordé la vie sauve et d'être donc revenus, et quand même avec un gain appréciable pour eux. Et bien sûr, un gain appréciable pour l'empereur, le nouveau Charles Quint, qui, avec un seul navire, rembourse tous les frais d'expédition. Alors, Charles Quint n'a pas gagné grand-chose financièrement, mais tous les frais, tous les salaires ont été payés. Et là, c'est Elcano qui s'en est occupé. C'est peut-être pour ça que Charles Quint, en a voulu. Il a exigé que chacun des marins, de ceux qui sont partis, reçoive le salaire, c'est-à-dire le contrat qu'ils avaient signé du temps de Magellan. Et ils avaient quand même, pour les faire monter sur les bateaux, une paye quand même un peu motivante.
0: Et là, en tout cas, c'est difficile en quelques minutes de raconter toute l'histoire, mais durant votre conférence, vous nous conterez bien sûr toutes les péripéties. Il y a le détroit de Magellan, justement au sud du Chili, qui est un exploit géographique, tout simplement, donc juste avant de déboucher vers le Pacifique.
1: Oui, la Magellan a été, c'est la seule fois où on peut dire pendant l'expédition, il a été en apparence démocratique, comme ça sera un autre aspect qu'on évoquera éventuellement, mais un faux démocrate qui a permis aux gens de l'expédition, à ses hommes, de s'exprimer s'ils le voulaient, sans courir le moindre risque de réaction brutale de sa part, parce que c'était quand même une sacrée brute. Et il n'y en a qu'un seul qui a eu le courage d'exprimer, et Magellan l'a dit bien, merci, c'est parfait, on continue. Alors que celui qui s'est exprimé proposait, au contraire, puisqu'on avait découvert le détroit, de revenir une autre fois, mais de revenir avec une expédition qui aurait la capacité d'aller jusqu'au bout, parce que là, ça faisait déjà un an et demi qu'on était parti, quoi. Donc c'était infaisable. On l'a appelé après lui le détroit de Magellan, et lui, il a appelé la mer du Sud, ben, il a appelé l'océan Pacifique, parce qu'au moment où ils sont arrivés, après avoir quitté le détroit où la mer était parfois très agitée ou surtout avant d'y rentrer, eh bien, c'était très calme et donc il lui a donné ce mauvais nom, océan Pacifique, parce que l'océan Pacifique n'est pas si pacifique que ça.
0: Il n'est pas si calme que ça, oui.
1: Non. Il vaut mieux des fois voir ça à la télévision ou rester chez soi que prendre des risques d'aller se promener là-dessus. Enfin, on peut y aller sur l'océan Pacifique, mais je pense qu'il vaut mieux avoir quand même le pied marin et le cœur bien accroché.
0: Voilà, détroit de Magellan au sud du Chili, juste avant de déboucher vers le Pacifique. Alors, c'est une conférence qui s'adresse à tout le monde le mercredi 17 juin, c'est à 20h, à la salle polyvalente de Montesquieu. Qu'est-ce que vous voudriez que le public ou les auditeurs de Radio Galaxie retiennent de cette histoire, qui a eu, on le rappelle, des impacts significatifs sur l'histoire?
1: Oui, déjà précisé que c'est en vidéoprojection, donc il y a quand même beaucoup d'images, pas d'images de l'époque, puisque malheureusement on n'avait pas beaucoup de peintres ou de témoignages, mais bon, beaucoup d'images de manière à mieux comprendre, à mieux visualiser, quelques cartes toutes simples pour voir un peu le périple accompli par ces hommes commandés donc par Magellan. Et retenir que grâce à ce voyage-là, on a vraiment la confirmation que la Terre est ronde. Donc les cosmographes de l'époque sont tous enchantés parce que ce qu'ils pensaient et qu'ils disaient est prouvé grâce à Elcano et à son exploit. Pour l'Europe, ça a été une ouverture d'esprit phénoménale, notamment pour tout ce qui était façade maritime.
0: Pour en savoir beaucoup plus, ça se passe le mercredi 17 juin. C'est à 20h qu'il faut vous rendre à la salle polyvalente de Montesquieu-Volvestre avec une entrée libre et gratuite. C'est organisé par La Pupe en Vol et c'est présenté par Beñat Cincio Carmendia, docteur en histoire et géographe. On vous remercie.
1: Avec grand plaisir, en espérant que je pourrai promener le public et l'intriguer sur certains aspects. Mais déjà, je crois que en parlant d'Elcano plus que de Magellan, on surprend l'histoire en France où, malheureusement, nous, sur nos cartes et dans nos programmes scolaires, on a sans arrêt Magellan, ce qui est très très bien, mais il faudrait être honnête et mettre Magellan et Elcano en disant un a commencé et l'autre a fini l'exploit qui n'était pas prévu quand même. On a une

0: carte du début du XXe siècle qui montre la route prise par Elcano. Et quand on voit cette carte, je m'amusais avec mes élèves des fois de leur montrer, leur dire « Mais vous avez vu comment il navigue ? On dirait un ivrogne. Il n'arrive pas à naviguer en ligne droite, c'est que du zigzag. Au lieu d'avancer, il zigzague. » Alors bien sûr, les élèves rigolaient aussi comme moi, en me disant « Ben oui, quand même, il aurait pu faire en ligne droite, il aurait gagné du temps. »
1: Oui.
0: En fait, c'était pour éviter les bateaux portugais qu'ils devaient naviguer un peu n'importe comment dans l'océan Indien pour pouvoir espérer passer à travers leur ligne et revenir en Espagne, puisqu'ils savaient qu'ils étaient poursuivis, pourchassés par les Portugais.
1: Mmh.
0: La victoire coûtait trop cher au Portugal.
1: On se donne rendez-vous le 17 juin à Montesquieu. On vous remercie, Beignat, et bonne conférence.
0: Merci.

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0: Bonjour à tous et à toutes, heureuse de vous retrouver aujourd'hui et je suis en compagnie d'un auteur que nous connaissons maintenant, commandant de police, chef de groupe de la brigade criminelle de Paris, à la retraite. C'est pour ça que nous avons le loisir de l'avoir avec nous et très à l'aise dans les récits qu'il nous propose, ces récits de banditisme qu'il connaît très bien. C'est un ariégeois d'adoption, il nous concocte des histoires et il emprunte un peu dans son ancien métier, ce qui lui donne bien sûr des facilités d'évolution littéraire, nous offrant des histoires plus vraies que nature. Je vous présente Jean-Paul Copetti, bonjour.
1: Bonjour, bonjour Gisèle, et puis merci de m'accueillir une nouvelle fois dans les studios de Radio Galaxie.
0: Mais c'est un plaisir partagé. Vous nous avez proposé Jean-Michel Caradec, que l'on vient d'attendre, avec Le fil du funambule, pour illustrer cet entretien. Qu'est-ce qui a guidé votre choix ?
1: Alors Jean-Michel Caradec, c'est un auteur-compositeur qui est mort en 1981. Et dans les années 70, il a fait pas mal de chansons qui ont eu un certain succès. Bon, maintenant, il est un peu tombé dans l'oubli. Mais je trouve que c'est un chanteur qui a des textes très poétiques et des musiques sympas qui sont dans le domaine du folk, du country. Et j'aime beaucoup cette chanson, Le fil du funambule.
0: Nous nous retrouvons donc pour la présentation de votre 8e roman policier déjà. Mais vous nous aviez présenté il y a quelques mois une excellente incartade, fantastique, hilarante même, je vais dire. Le retour des dieux créa-t-il ? Est-ce qu'il vit bien sa vie, ce 7e livre ?
1: Eh bien écoutez, ça a l'air de fonctionner. Les gens qui le lisent ont l'air satisfaits. Il est composé de 4 longues nouvelles et c'est intéressant de voir que suivant les personnes, c'est telle ou telle nouvelle qui est privilégiée. Mais là, pour mon 8e roman, je reviens au roman policier et je refais une nouvelle fois vivre le commandant Clément Chevalier et son équipe.
0: Oui, justement, nous allons le retrouver, ce Clément Chevalier. Est-ce qu'il est attaché à vous, ce personnage, ou est-ce que c'est vous qui êtes attaché à lui ?
1: Je dirais que Clément Chevalier, c'est ma création, donc c'est un petit peu mon enfant. Et en même temps, il y a des aspects de sa personnalité qui me correspondent. Et puis, il fait le travail que j'ai fait pendant plus de 30 ans au Quai des Orfèvres à Paris.
0: Oui. Est-ce qu'avec son équipe, vous avez facilité de calquer peut-être sur la réalité pour vivre et pour travailler aussi ?
1: Il a une équipe un peu atypique, avec, c'est un peu des clichés, mais avec... Un de ses collaborateurs qui est un peu un frimeur dragueur, un jeune collaborateur qui est toujours un peu timide, une jeune femme un peu délurée. Enfin, c'est une équipe un peu atypique, mais en fait qui ressemble assez à la réalité. C'est un peu ce qu'on retrouve dans des séries télé comme NCIS, par exemple.
0: Oui, c'est vrai. Ça y fait penser, en tout cas. Clément Chevalier est franc-maçon. Pourquoi lui avoir donné cette particularité ?
1: Eh bien, justement, pour lui donner une particularité. Pour lui donner une personnalité, et puis ça permet de toucher des domaines un peu particuliers, et puis de faire des réflexions humanistes en plus via son intermédiaire.
0: Oui. Son équipe le chahute d'ailleurs parce qu'il est franc-maçon. Est-ce que c'est cela qui fait aussi de Clément quelqu'un de spécial pour l'équipe ?
1: Oui, tout à fait. Alors, on se moque un peu de lui gentiment par rapport à son appartenance à la franc-maçonnerie. Mais tout ça se fait dans une ambiance, je dirais, saine et familiale.
0: Oui. On ne va pas tarder, on va ouvrir ce 8e roman, La maison du sang et des larmes. C'est paru cet été 2024 chez Regard Éditions. Vous avez bien noté d'ailleurs, au début du livre, que c'est une pure fiction inspirée de faits réels. Est-ce aussi un clin d'œil à vos anciens collègues et camarades ?
1: Oui, mais enfin, je ne vais pas pouvoir déflorer la raison pour laquelle il y a des faits dont je me suis inspiré, parce que sinon on trahit l'intrigue. Mais je me suis un peu inspiré d'une affaire que j'ai vraiment connue dans les années 90.
0: Oui. Et vos collègues, quand vous leur présentez ces nouveaux-nés que vous faites, et là c'est le 8e, qu'est-ce qu'ils vous disent, eux ?
1: Ils aiment bien, ils retrouvent l'ambiance du travail de groupe de la brigade criminelle. Certains me demandent, tiens, tu inspires un peu de moi pour ce personnage. Alors des fois, je leur dis oui, des fois je leur dis non, lorsque le personnage est un peu ridiculisé dans le roman. Mais en fait, il n'y a pas vraiment un de mes collègues qui est représenté dans les personnages des romans, mais des traits de caractère des uns et des autres que je reprends justement dans mes livres.
0: Oui. Nous découvrons, au début de la lecture, nous découvrons Richard Centenac qui est assassiné chez lui. C'est un veuf qui est très discret dans la vie. Est-ce qu'il est trop parfait, peut-être ?
1: Justement, ce Richard Centenac qui est assassiné, personne ne comprend pourquoi il est assassiné, car c'est en quelque sorte le monsieur tout le monde et le brave monsieur tout le monde. Donc, au départ, tout le monde se demande pourquoi il est assassiné.
0: Eh oui. Votre histoire est un vrai policier ? Commerce, drogue, prostitution, gros calibre. Est-ce que le quotidien ne fatigue pas à la longue dans la vraie vie d'un policier ou d'un gendarme, peut-être, je ne sais pas s'il y a une différence. Ou est-ce que c'est un moteur pour les enquêteurs ?
1: Pour tout ce qui concerne la police judiciaire, puisque moi j'ai fait ma carrière en police judiciaire, donc j'ai toujours été un policier d'investigation. Et c'est vrai que chaque affaire est différente, chaque affaire a quelque part un mystère. Il y en a qui sont plus passionnants que d'autres, mais c'est vrai que chaque nouvelle découverte d'assassinat, puisqu'à la brigade criminelle, on ne traite quasiment que les assassinats, et un petit peu le terrorisme, les enlèvements, mais pour ma part, c'était surtout les assassinats. Chaque nouvelle affaire, c'est un peu une nouvelle énigme, un nouveau défi à relever.
0: Oui. Est-ce qu'il faut longtemps pour écrire un livre comme celui-là ?
1: Moi, je ne m'astreins pas à une discipline d'écriture, donc je peux très bien rester pendant 15 jours sans écrire, et puis dans la semaine qui suit, écrire pendant 3 après-midi d'affilée. Donc, je ne peux pas vraiment donner d'échéancier. Quelques mois, oui, on va dire.
0: Oui. De temps en temps, je comprends aussi votre façon de travailler. Vous insérez un autre meurtre, par exemple celui de l'étudiante qui a été étranglée. Est-ce que c'est pour perdre le lecteur ? Est-ce que c'est pour le motiver ? Ou est-ce que c'est juste pour le perturber et qu'il reprenne son chemin ?
1: Non, c'est pas vraiment ça. C'est simplement pour illustrer la réalité qui est qu'à la brigade criminelle, vous ne travaillez jamais sur une seule affaire à la fois. Et donc, on peut très bien être engagé sur une affaire un peu compliquée, puis 15 jours après, prendre une autre affaire. Donc là, c'est pour ça qu'il y a cette parenthèse. Et puis revenir ensuite sur la précédente. Il n'y a pas, comme c'est le cas très souvent dans les romans ou les films, une continuité où les enquêteurs vont travailler de A jusqu'à Z sur la même affaire.
0: Oui, parce que c'est vrai que là, j'ai dit, mais pourquoi il nous parle de cette jeune femme ? Bon, ça m'a un peu perturbée, mais après j'ai repris le fil. Et alors j'ai dit, ça doit être pour un petit peu voir si on suit. Est-ce que la prostitution est un monde très à part, même pour la police d'ailleurs, et qui pourtant doit être aguerrie à ce genre de fait ? Comment on réagit ? Comment un humain peut réagir à ce fait ?
1: Alors, la prostitution, et notamment en région parisienne, est un phénomène très important, à tel point que d'ailleurs, il y a un service de police spécialisé, la brigade de répression du proxénétisme, qui a été créée pour lutter contre ce fléau. Elle est de multiples façons. Il y a la prostitution africaine, souvent dans des camionnettes dans le bois de Vincennes ou le bois de Boulogne. Il y a la vieille prostitution, un peu comme dans les films de Jean Gabin, dans les rues sombres, de Pigalle, mais c'est en train de se perdre ça. Et puis il y a une nouvelle forme de prostitution qui est apparue depuis quelque temps, c'est de la prostitution occasionnelle, souvent via Internet, et qui est le fait de prostituer, qui sont en fait des souvent, hélas, des étudiantes qui font ça pour, entre guillemets, arrondir les fins de mois.
0: D'accord. Est-ce que ça a été facile d'entremêler les personnages sans vous perdre à l'écriture ?
1: Dans la mesure où je fais un plan, j'arrive à me retrouver. Alors effectivement, il y a différents personnages qui interviennent et c'est un peu le but du jeu de faire se poser des questions au lecteur pour savoir qui est qui et qui au final va être le coupable.
0: Et oui. Et le coupable, vous l'avez, quand vous faites votre plan, vous avez déjà le coupable ou pas ?
1: Oui, alors lorsque je fais le plan, j'ai le coupable, mais souvent, je me dis dans la réalité comment j'aurais pu arriver jusqu'à celui-ci à partir des indices que j'ai au départ. Et sur les 8 romans, il y en a un ou deux où je me dis à un moment donné, c'est un peu tarabiscoté, je me demande comment on aurait fait dans la réalité. J'y arrive finalement, mais des fois, ce n'est pas toujours évident.
0: D'accord. Vous aimez vous triturer le cerveau finalement.
1: Pour le plus grand plaisir des lecteurs, j'espère.
0: Ah oui, tout à fait, ça c'est vrai. Les enquêtes de voisinage, est-ce qu'il y a de la réticence de la part des gens ou pas ? Est-ce qu'on se mêle facilement de la vie des autres ?
1: Alors l'enquête de voisinage est une étape extrêmement importante dans une enquête. Il y a plusieurs cas de figure. Si dans un immeuble, une vieille dame est retrouvée assassinée, tous les voisins et les gens de l'immeuble d'en face qu'on va aller voir collaborent bien évidemment facilement et vont nous dire s'ils ont vu ou pas quelque chose. Si par contre c'est un voyou qui se fait tirer dessus à la Kalachnikov au bas d'une cité, là les gens, lorsqu'on va aller les consulter, pour beaucoup diront qu'ils n'ont rien vu, même s'ils ont vu quelque chose.
0: Et oui, les courses-poursuites dans la vraie vie, c'est dangereux. Est-ce qu'on peut mesurer les risques et est-ce qu'on prend des risques?
1: Alors les courses-poursuites, c'est plus du domaine de ce qu'on appelle la sécurité publique, c'est-à-dire les policiers ou les gendarmes en uniforme dans la rue.
0: D'accord.
1: Alors qu'en police judiciaire, c'est assez rare les courses-poursuites, puisque lorsqu'on a identifié un suspect et qu'on l'a, dans notre langage, qu'on l'a logé, on va aller l'interpeller à domicile ou devant son domicile. La course-poursuite, c'est plus l'infraction qui est constatée à l'instant T par des policiers qui vont prendre en chasse le mis en cause. Alors qu'en police judiciaire, c'est un peu du Colombo. On va identifier l'auteur, mais on ne va pas avoir besoin de lui courir après en voiture.
0: D'accord.
1: Mais c'est extrêmement dangereux, effectivement.
0: Et oui, parce que je suppose que quand ça se passe dans la rue, ce n'est pas comme dans un film où on demande aux gens de se serrer.
1: Tout à fait, oui.
0: Et là, dans ce livre, quand vous dites que vous coursez les gens, d'ailleurs il y en a un ou deux que vous avez coursés, je crois, est-ce que c'est aussi rocambolesque que ce qu'on peut l'imaginer?
1: Là, effectivement, il y a une course à pied contre suspect à un moment donné, à travers les rues du 18e arrondissement. Bah, à Paris, plus personne n'est surpris par quoi que ce soit. Donc, quelqu'un qui court et qui est poursuivi par quelqu'un d'autre, c'est presque rentré dans les mœurs.
0: D'accord.
1: Mais après, il ne faut pas trop compter sur les gens. Si on crie « arrêtez-le, arrêtez-le », surtout dans le 18e arrondissement. Si on a de la chance, il y aura quelqu'un qui fera un croc en jambe à la personne poursuivie. Mais dans 9 cas sur 10, les gens ne se mêleront pas de ce qui se passe. Quelque part à juste titre, parce qu'ils ne savent pas si la personne qu'ils vont arrêter pour aider la police ne va pas leur tirer dessus ou leur donner un coup de couteau.
0: Tout à fait, ça se comprend. Et quand vous êtes devant votre page blanche et que vous avez le malfrat, que vous avez les suspects, que vous avez un témoin, est-ce que vous vous remémorez tout le travail de votre vie finalement? Ou est-ce que vous allez, par exemple, en disant, bon, je vais le faire aller là, comme ça, moi, je pourrai aller là et je vais le rejoindre. Comment vous arrivez à travailler?
1: Ouais. En fait, les interrogatoires dans mes romans correspondent tout à fait à ce qui aurait été fait dans la réalité.
0: D'accord.
1: Avec des pièges qu'on va tendre au gardé à vue pour essayer de le faire, comme on dit toujours dans notre jargon, le faire s'enferrer, pour ensuite revenir et le mettre devant le fait accompli et lui dire « vos déclarations ne correspondent pas avec la réalité » et en mettant les preuves de la réalité sous son nez.
0: Oui. Est-ce que c'est facile d'arriver sur une scène de crime comme là, avec ce monsieur Saint-Tenat qui a été assassiné? Est-ce que c'est facile d'arriver et de voir toujours la mort?
1: C'est une question qu'on me pose souvent et que ma femme me pose souvent aussi. Ma réponse, en fait, c'est lorsqu'un policier arrive sur une scène de crime et se trouve face à un cadavre, il faut faire abstraction de tout sentiment, au début en tout cas, et considérer le mort et son environnement comme un outil de travail. Il faut considérer ça, oui, c'est ça, comme un outil de travail. Parce que si on commence à s'apitoyer en disant... la pauvre dame, le pauvre monsieur, on tiendra pas longtemps. Et après, une fois qu'on est reparti et qu'on est chez soi, on peut se dire après coup, c'est terrible ce qui est arrivé à cette personne. Mais sur place, on est dans une scène de crime où il va falloir faire intervenir des techniciens, faire des prélèvements, remuer le corps. Il faut considérer la scène de crime comme une zone de travail.
0: Oui. Et
1: moi, je me souviens, mes tout premiers cadavres, c'était bien avant que j'arrive à la brigade criminelle, c'était en commissariat. Donc c'était des cadavres qui n'avaient pas été assassinés, mais qu'on retrouvait morts. Il fallait vérifier si c'était d'une mort naturelle ou pas. Et quand j'ai commencé à manipuler mes premiers cadavres, ça m'a surpris d'ailleurs, je les considérais presque comme des mannequins.
0: Ah d'accord.
1: Pas comme des personnes vivantes. De toute façon, si on commence à s'apitoyer, comme je le disais,
0: oui.
1: Et on va dans un autre service, on va à la brigade des stupes, à la brigade des mineurs, à la brigade financière, mais à partir du moment où on est à la brigade criminelle, dont l'essence même est de retrouver des meurtriers, donc d'être en contact de personnes assassinées, il faut arriver à se détacher, en tout cas au début.
0: Oui, et c'est ça aussi la force de Clément Chevalier, justement, et de son équipe, parce qu'ils arrivent toujours là, mais ils ont l'air d'être... de s'apitoyer un peu, mais pas assez pour être... Et ils sont vraiment professionnels.
1: Mais c'est tout à fait ça. Chacun arrive sur place et chacun sait dans le groupe, ce qui est le cas dans la réalité, quelles vont être ses attributions sur la scène. Le procédurier va faire les constatations, les prélèvements avec l'identité judiciaire. Il va y en avoir un ou deux qui vont partir en enquête de voisinage. Un qui est spécialisé plus ou moins là-dedans, qui va s'occuper de la téléphonie. En fait, c'est une machine qui se met en route... et où chacun sait ce qu'il a à faire.
0: D'accord. Quand vous écrivez, Est-ce que tous vos personnages sont alignés sur une feuille avec des couleurs ou j'en sais rien? Et parce que finalement, vous êtes le marionnettiste qui tire les ficelles dans votre livre.
1: Oui, tout à fait. Alors, chacun des personnages du groupe, puisqu'on c'est la quatrième fois qu'ils apparaissent,
0: oui.
1: Ont leur propre personnalité. Alors non, j'ai pas pris de notes, mais je sais comment ils sont physiquement, comment ils réagissent, quels sont leurs traits de caractère, leurs qualités, leurs défauts. Donc, je m'amuse un petit peu, comme vous dites, à être le marionnettiste de tous ces personnages.
0: Est-ce que vous envisagez, peut-être dans le prochain livre, de faire rentrer un nouveau personnage ou d'en faire partir un?
1: Je vais vous faire une confidence, le prochain que je suis en train d'écrire, ce ne sera pas dans la série des Clément Chevalier.
0: D'accord.
1: Je suis en train d'écrire un roman policier, qui démarre avec une découverte de cadavres, mais qui va se passer dans un village d'Ariège.
0: Ah super, on va être chez nous.
1: Et si vous voulez, l'histoire, c'est un commandant de la brigade criminelle qui prend sa retraite, qui achète une vieille maison dans un petit village du Couserans, et en faisant des travaux dans son hangar, il va découvrir deux squelettes. Donc, il y a une enquête des gendarmes et on va s'apercevoir que les deux squelettes ont été tués et enterrés à 30 ans d'intervalle, mais avec la même arme, puisqu'on retrouve les projectiles au milieu des eaux. Ce policier à la retraite, un peu malgré lui d'ailleurs, enfin, je n'en dis pas plus, va mener une enquête en parallèle de celle des gendarmes, ce qui va lui causer bien des ennuis.
0: D'accord, alors il nous tarde d'avoir cette prochaine parution. Jean-Paul, on va faire une petite pause musicale, parce que c'est vrai qu'à courir les rues de Paris comme vous nous le faites faire, il faut qu'on reprenne un petit peu notre souffle. Qu'est-ce que vous nous proposez?
1: Le deuxième morceau que j'ai proposé, c'était un morceau de John Baez. C'est un morceau qui a été popularisé par Kris Kristofferson. Alors c'est un petit hommage parce que Kris Kristofferson est mort le mois dernier. Et John Baez avait repris ce morceau que je trouve sympa. C'est musicalement, on reste un peu dans l'univers de Karadec, mais version américaine. C'est du,
0: ouais.
1: C'est du folk country et j'aime bien cette version. J'aime bien John Baez d'une manière générale.
0: Tout à fait.
1: Et j'aime bien cette reprise de cette chanson de Kris Kristofferson.
0: Eh bien, on va l'écouter. Take

0: Je suis en compagnie de Jean-Paul Copetti et nous venons d'entendre une très belle chanson de John Baez. Jean-Paul Copetti nous présente son 8e roman. Il est paru chez Regard Éditions cet été 2024. Jean-Paul, à un moment, vous dites « Le nouveau 36 n'a pas d'âme, comme le vrai 36. Pourquoi ?»
1: Alors, moi, j'ai fait toute ma carrière, c'est-à-dire sur mes 36 ans de carrière, j'en ai fait 32 à la brigade criminelle, à son ancienne adresse, à la mythique adresse du 36 Quai des Orfèvres, popularisée par tout un tas de films et de romans. C'était des bureaux qui n'étaient pas du tout adaptés, c'était de briques et de brocs avec des couloirs, on était sur plusieurs étages, il n'y avait pas de salle sécurisée pour les auditions de garder à vue, mais c'était une vieille maison qui avait une âme, et surtout, et en plus plutôt, on était idéalement situé. On avait d'un côté Saint-Michel, de l'autre côté les Halles, Notre-Dame, c'était idéalement situé en plein cœur de Paris, alors que le nouveau 36 est en périphérie de Paris. Alors c'est un bâtiment tout neuf, donc il est moins poétique, je vais dire, et puis il est dans un quartier complètement excentré, avec des grands immeubles neufs, quelques commerces qui s'installent petit à petit. Il n'y a pas le côté romantique, oui, c'est le terme que pouvait avoir l'ancien Quai des Orfèvres, qu'on a vu dans tant de films, notamment avec Louis Jouvet. Enfin, c'était vraiment une adresse qui fait peine de l'avoir quitté. Et moi, j'ai, entre guillemets, la chance d'être parti à la retraite quelques semaines avant le déménagement.
0: Ah oui, ah oui. Et donc, ce bâtiment, finalement, il avait une odeur, il avait, oui, l'âme, finalement, c'est ça, la vie.
1: Oui, tout à fait, oui. C'est un peu comme si vous comparez un tableau d'un grand maître flamand à une œuvre d'art moderne.
0: D'accord, très bien. Dans cette histoire, vous nous mettez en face de beaucoup de personnages et parfois le lecteur doit un petit peu chercher. Est-ce que c'est de l'interactif que vous avez voulu mettre dans ce livre, encore une fois?
1: Oui, tout à fait. Pour capter l'attention du lecteur, il faut bien qu'il fasse travailler un peu ses ménages. Bon, bien que là, ce ne soit pas très difficile non plus.
0: Non, ce n'est pas difficile.
1: Mais c'est vrai, c'est un peu comme dans une vraie enquête. Une vraie enquête, ce n'est pas linéaire. Moi, je fais des romans policiers dans ce qu'on appelle le roman policier procédural, c'est-à-dire qui correspond à la réalité. Il n'y a pas de bagarre sur les toits du métro ou de gens qui viennent tirer à bord de sous-marins en abordant un bâtiment. Ce n'est pas du SAS, c'est vraiment du roman procédural. C'est-à-dire que c'est une enquête totalement fictive, bien sûr, bien que je me sois légèrement inspiré d'une vraie histoire, mais ce sont des enquêtes fictives, mais qui auraient pu exister et dont le travail fait par les enquêteurs correspond au travail qu'auraient vraiment fait des enquêteurs si cette affaire avait été réelle.
0: Oui. Qui est Naya? Et moi, je n'en dirai pas plus.
1: Alors, Naya, c'est une malheureuse fille qui est tombée dans la prostitution en croyant, en arrivant de son pays africain en France, en croyant trouver l'Eldorado et qui malheureusement va tomber entre de mauvaises mains.
0: Mm-hmm. Et Adam Diallo, est-ce qu'il est un grand ou est-ce qu'il joue chez les grands?
1: Alors, il joue chez les grands. C'est un petit proxénète de bas étage qui essaie de jouer, comme vous dites, dans la cour des grands, mais qui finalement n'est qu'un petit minable.
0: D'accord, c'est bien. J'avais bien compris. Bastien de Jong, qui est-il? Parce que on regarde de son côté, parce que son côté, en fait, on dirait... C'est vrai que même moi, j'ai pensé que c'était lui le criminel.
1: Et oui, Bastien de Jong, c'est... Enfin, sans vouloir trop déflorer l'histoire, il apparaît à un moment donné, mais c'est comme ça dans la réalité. Les fausses pistes sont souvent importantes et il est arrivé que des gens pouvaient correspondre à l'auteur d'un assassinat parce que le hasard et les coïncidences étaient telles que, toujours dans le grand policier, il était beau comme un soleil et qu'au final, on s'aperçoit que c'était pas lui.
0: Oui. Et est-ce que ce Bastien, il est menacé vraiment ou est-ce qu'il doit son salut à Clément, justement? Parce qu'ils ont un petit point commun que je ne dévoilerai pas. Parce que Clément, finalement, il est là et il se dit, bon, si c'est lui, c'est dégueulasse.
1: Mm-hmm.
0: Si c'est pas lui, je peux le comprendre.
1: Oui, alors en fait, non, Bastien n'est pas vraiment menacé parce que lui, il va intervenir dans l'histoire, mais... Son rôle se limite
0: à la fausse piste.
1: À la fausse piste, oui.
0: D'accord. Antoine Philippe, ami et collaborateur de Richard Centenac, est à l'autre bout du monde et donc pas coupable du tout. D'ailleurs, il en apporte la preuve de son innocence vu qu'il n'était pas en France. Est-ce que ça, c'est suffisant pour Clément ou alors est-ce qu'il va aller piocher encore plus profond chez lui?
1: Dans toute enquête criminelle, les dires de tous les témoins sont vérifiés. On ne peut pas laisser les gens dire « j'étais à tel endroit » ou pas si on se fie à leur mot de mine. Donc tout est vérifié dans une enquête.
0: Oui, mais là, ça a été vérifié.
1: Oui, c'est vérifié, oui.
0: Et donc, il n'est pas coupable?
1: Alors, a priori, il n'est pas coupable.
0: D'accord. Est-ce que l'humour de ce roman, est-ce que chacun croit plutôt qu'il est plus malin que les autres? Parce que, en fait, chaque fois que Clément et son équipe prennent quelqu'un parce qu'il trempe de près ou de loin dans l'assassinat, ben, il se croit toujours plus malin que les autres, finalement. Et est-ce que ça, c'est quelque chose qui est facile à insérer dans l'écriture du livre?
1: Moi, j'y arrive. Alors, est-ce que c'est facile ou pas? Disons que ça correspond. C'est toujours pareil. Je me réfère aux enquêtes que j'ai connues et aux situations que j'ai connues et au fait que, bien souvent, alors, comme vous le dites, des gens qui mettent au point des scénarios un peu compliqués pour commettre leurs méfaits pensent qu'ils vont passer au travers et qu'ils sont plus intelligents que d'autres. Mais force est de constater que, heureusement, dans la plupart des cas, même s'ils s'imaginent être malins, ils tombent sur plus malins qu'eux.
0: Oui. En tout cas, c'est ce que croit Kevin Martin, parce que lui, il est aussi fourbe que d'autres. Et c'est un personnage vraiment important dans ce livre, finalement. Oui, là, quand il intervient, en tout cas, quand vous le mettez.
1: Oui, ce garçon et puis son copain, plus ou moins Samy Monaco,
0: oui.
1: Vont jouer chacun des deux à celui qui est le plus fin, et puis ça ne va pas être celui que l'on croit qui, au final, sera le plus fin.
0: Oui.
1: Et d'ailleurs, un des deux, il perdra la vie.
0: Tout à fait. D'ailleurs, Samy Monaco, lui, qu'est-ce qu'il cherche finalement? Il veut doubler tout le monde, même les plus gros.
1: Oui, c'est ça, oui. Et il veut doubler tout le monde, et puis mal lui en prend.
0: Oui. Pablo le Portugais, rien que le nom, on sait à qui on a affaire. C'est voulu aussi qu'il intervienne à ce moment-là de l'histoire?
1: Ah ben lui, c'est un peu le symbole du caïd, du gros caïd de cité qui gère le trafic. Un peu ce qu'on voit malheureusement dans l'actualité avec les points de deal et à Marseille, là, des Z-Mafia, enfin tous ces gens un peu curieux là, qui se donnent des noms pompeux alors qu'ils ne sont que de vulgaires trafiquants. Et donc Pablo le Portugais, oui, c'est le caïd qui dans une cité dirige le trafic de stupéfiants.
0: Oui.
1: Et que tout le monde craint.
0: C'est vrai. Les jumeaux, est-ce qu'ils sont là pour faire diversion ou pas? Parce que c'est des simplés.
1: Oui, ils sont un peu simplés. C'est parce que justement, Samy Monaco et Kevin vont s'adresser à eux que ça va se passer différemment que ce qui était prévu.
0: C'est vrai.
1: Mais c'est vrai que ce sont deux simplés qui passent leur temps dans un kebab à écouter de la musique et à ne rien faire.
0: Oui. Vous relatez à un moment le départ à la retraite de cette famille de travail. Ça vous est donc arrivé à vous aussi. Est-ce que vous avez regretté de devoir arrêter? Est-ce que vous auriez aimé continuer? Est-ce que c'est une famille?
1: Oui, quand on part à la retraite, alors c'est toujours pareil, hein, je ne peux parler qu'au nom de la police judiciaire et de la brigade criminelle.
0: Oui.
1: Comme on travaille en groupe et que c'est effectivement comparable à une famille, quand on part à la retraite, on a un petit pincement au cœur. En même temps, bon, à un moment donné, tout a une fin. Et c'est vrai qu'il y a un personnage dans ce roman qui est sur le point de partir à la retraite et qui, lui, le vit très mal. Alors là, par contre, je me suis inspiré d'un collègue qui était tout à fait dans ce cas-là, qui ne vivait que pour la police, qui n'avait pas d'enfant. Et lorsqu'il a dû partir quelque part de force à la retraite, on était très inquiet pour lui parce qu'il y a eu des cas de policiers qui étaient tellement investis et qui n'avaient aucun autre centre d'intérêt dans la vie qu'un ou deux sont suicidés. Donc, donc on a été assez inquiet pour ce collègue. Et donc je le reprends un petit peu à travers un personnage. Mais ce qui a sauvé le vrai collègue qui est parti à la retraite, c'est qu'il a réussi à se convertir dans un lycée qui donnait des cours parce que maintenant il y a un bac de sécurité qui a été créé.
0: Mm-hmm.
1: Et donc il intervenait en tant que conférencier. Donc il racontait son expérience et il retrouvait un petit peu ce qu'il avait perdu. Donc ça l'a sauvé.
0: Ah oui, d'accord.
1: Alors malheureusement, le pauvre est décédé depuis de maladie. Mais pendant une dizaine d'années après sa retraite, cet enseignement l'a sauvé.
0: Oui, oui, oui. Parce qu'en fait, oui, pendant votre cas, c'est pendant 30 ans, quand on travaille comme ça, parce qu'on est tout le temps ensemble, entre collègues, et oui, c'est comme si c'était une famille, en fait.
1: Oui, c'est ça. Un groupe de la brigade criminelle, c'est un groupe de 5, 6 ou 7 personnes. Puis on se voit à l'extérieur, on fait des barbecues l'été. Lorsqu'il y en a un qui déménage, il ne fait pas appel à une entreprise de déménagement. Tout le groupe vient, et puis voilà, quoi. C'est quelque part une famille. Oui.
0: Oui. Justement, ces moments de convivialité, puisque vous l'avez mis dans le livre, est-ce que c'est un besoin aussi pour arriver à se détacher du travail sans quand même le quitter, puisqu'on est toujours ensemble, et comme Clément a dû partir justement de ce repas, de ce pique-nique, est-ce que ça aussi, ça fait partie du travail? Et est-ce que ça peut arriver un week-end? Est-ce que ça peut arriver en vacances?
1: D'être rappelé,
0: oui.
1: Oh, mais ça m'est arrivé je ne sais combien de fois. Et puis c'est là où il faut avoir une épouse compréhensive, parce que c'est vrai que si vous avez prévu un week-end, alors je ne sais pas où est votre femme, vous l'avez prévu depuis X temps, et puis que le vendredi précédent le week-end, il y a un rebondissement dans une de vos affaires et que vous êtes obligé de travailler, il faut que votre épouse le comprenne, quoi.
0: Oui.
1: Moi, j'ai connu 2-3 collègues, ça passait mal. Mais c'est vrai que, personnellement, j'ai vécu des cas où des fêtes familiales, des baptêmes, des voyages prévus, au dernier moment, ça tombait à l'eau. Donc, c'est pas toujours facile à vivre.
0: Oui, je peux comprendre, je peux comprendre. Est-ce que la criminalité, ce monde en marge, a changé de nos jours? Ou en tout cas, c'est ce que vous laissez entrevoir dans le livre? Et si oui, est-ce que c'est la vie qui fait changer ce monde-là? Est-ce que c'est l'appât du gain facile qui en est aussi peut-être la cause de ce changement?
1: Ce qui est certain, c'est que les bandits incarnés à l'écran par Jean Gabin, Lino Ventura, les Jojo les gros bras, Dédé la mitraille, Riton l'embrouille, Ça a quasiment disparu. On a beaucoup plus à faire maintenant à des petits groupes de cités qui n'ont pas le... Alors, je ne dirais pas le respect qu'avaient les anciens bandits, parce qu'il ne faut pas non plus exagérer. Mais quelque part, les fameux Riton, Dédé, Jojo, ils n'allaient pas agresser une vieille dame. Et même, ils hésitaient à tirer sur les policiers. Alors que maintenant, dans les cités, les voyous s'entretuent, attirent l'arigot les uns les autres et n'hésitent pas à tirer sur la police. Donc, il y a un changement, il y a beaucoup plus de violence liée au fait que les armes circulent beaucoup plus facilement, parce qu'on n'arrête pas de nous parler des Kalachnikovs, elles ne tombent pas du ciel. En fait, ce sont des armes qui avaient été distribuées en masse lors du conflit en Yougoslavie, que les belligérants étaient censés rendre lorsque la guerre là-bas a terminé, mais les trois quarts n'ont pas été rendus et se vendent sous le manteau.
0: D'accord. Et à travers cette criminalité, à travers ce changement, c'est tous ces changements, que ce soit la prostitution, que ce soit les mafias, que ce soit la drogue, tout a explosé finalement ou pas?
1: Alors, les mafias ont toujours existé, la prostitution a toujours existé. C'est plus le phénomène lié à la criminalité des stupéfiants. Alors, qui est double, vous avez la vente de stupéfiants, qui est une infraction en soi.
0: Oui.
1: Et puis les meurtres qui sont commis par les différents trafiquants entre eux, qui ont explosé.
0: Et l'appât du gain facile
1: L'appât du gain facile, je crois que depuis que l'humanité est humanité, on a toujours eu des gens qui veulent de l'argent sans travailler.
0: Mmh. Mmh. Que vous disent les lecteurs qui ont déjà lu ce livre?
1: Il a une bonne critique. Et puis plusieurs personnes m'ont fait part du fait qu'ils étaient contents de retrouver les mêmes personnages récurrents.
0: C'est vrai.
1: Et c'est vrai que moi, j'aime bien un auteur américain qui s'appelle Anne McBain, qui a créé dans les années 50 et jusque dans les années 90, puisqu'après il est mort, il a créé toute une série de romans où il n'y a pas un héros, mais plusieurs héros, un groupe. Et c'est un commissariat de New York. Et on voit alors il en a écrit une cinquantaine qui ne se déroulent pas sur 30 ans, puisqu'ils ont été écrits en 30 ans, mais qui se déroulent effectivement sur une période d'une dizaine d'années. Et on voit les personnages évoluer. Certains se marient, d'autres meurent, d'autres divorcent. Alors il y a un noyau de 4-5 personnages qu'on retrouve à chaque fois, mais il y a des personnages qu'on voit apparaître sur 2-3 romans, puis qui reviennent, puis qui disparaissent. Je trouve ça assez sympa.
0: Ouais. Et c'est un petit peu ce que vous avez voulu mettre là?
1: Voilà, tout à fait. Ouais. Je reviens sur votre précédente question.
0: Oui.
1: Il y a un personnage qui apparaît dans ce roman, c'est le commandant Jean Capelli.
0: Oui, tout à fait, je l'ai vu.
1: Et Jean Capelli, c'est le héros de mes deux premiers romans policiers que j'avais laissé de côté et que je fais intervenir dans la quatrième enquête de Clément Chevalier.
0: Oui, et dans la course-poursuite.
1: Oui.
0: Vous m'avez dit qu'il y avait un autre ouvrage. Quand est-ce qu'on va pouvoir...
1: Je pense que ça sera courant 2025, là, pour l'instant.
0: Bon, on prend rendez-vous. Est-ce que le moindre indice a son importance dans une affaire comme la maison du sang et des larmes? Parce que, quand on voit le peu d'indices qu'ils ont au début et comment ils arrivent à trouver l'assassin, c'est incroyable.
1: Oui, il y a aussi un petit côté coup de chance, puisque
0: c'est vrai.
1: C'est en fait le commandant Capelli dont j'ai parlé, donc, c'est-à-dire un autre groupe de la brigade criminelle qui, presque incidemment, va tomber sur quelque chose qui va les intriguer. Et ils vont en parler à Clément Chevalier et lui va tilter. Et c'est comme ça que son affaire va être résolue.
0: Et oui, parce que quand il lui dit « Viens voir le carnet », c'est ce fameux carnet qui est à la clé de tout. Vous ne dévoilez rien tout le long de l'écriture. On suit l'enquête, on enquête avec vous, en fait. Est-ce que ça, c'est votre style d'écriture de mener le lecteur comme ça, sur la route, mais de ne rien lui dire?
1: Oui, après, c'est comme ça que je fais, parce que c'est un style qui est calqué sur la réalité d'une enquête.
0: D'accord. Ça vous plaît, ce style-là?
1: Oui, enfin, en tout cas, c'est le mien, donc...
0: Mais en même temps, c'est agréable à lire parce que, justement, on a envie de chercher. Et je me suis surprise à dire, mais attends, là, il a écrit ça, mais je suis revenue des fois un ou deux chapitres en arrière pour reprendre tout le fil. Parce que des fois, un mot peut tout changer.
1: Ah, tout à fait, oui.
0: Et là, vous êtes fort. Bravo. Est-ce qu'il faut des moments de convivialité comme les repas? On l'a dit, hein, c'est très important pour une équipe. Est-ce que c'est aussi pour assouplir l'agression qu'il y a dans toutes ces enquêtes?
1: Oui, alors effectivement, tous ces moments de convivialité, c'est un peu la soupape de sécurité. Ça permet de plaisanter, de penser à autre chose, plutôt que d'être tout le temps sous tension dans une enquête. Parce qu'il y a des enquêtes où on est vraiment sous tension. Une enquête classique de la crime où on arrive, une personne a été tuée, bon, c'est terrible, mais la personne est morte. Par contre, quand on travaille sur une affaire d'enlèvement, avec demande de rançon, là, la victime est vivante et il faut la retrouver vivante. Donc là, il y a une tension qui est phénoménale. Donc c'est bien, lorsque la période est un peu calme, entre deux enquêtes, d'arriver à faire avec le groupe un repas, voir s'il fait beau et que quelqu'un a un jardin, un barbecue, comme c'est le cas dans le roman.
0: Oui. Clément doit quitter donc la pause pour le travail. Hein, et est-ce que c'est à ce moment-là que pour Clément, tout va se dénouer?
1: Oui, parce qu'en fait, lorsque Jean Capelli, son collègue, lui relate ce qu'il a vu, ce qu'il a constaté, il fait tout de suite le lien.
0: D'accord. On peut trouver ce livre un petit peu partout, hein, dans les magasins.
1: On peut le trouver dans quelques librairies, enfin dans les librairies de Saint-Giron.
0: Oui.
1: Là, oui. Après, les autres librairies... Comme

0: mes derniers livres,
1: Oui,
0: dont celui-ci.
1: ça sera à quelle heure?
0: C'est à 18h30 à la médiathèque de l'Orb-Sainte-Araille, qui est une petite commune tout à côté de Saint-Girons.
1: D'accord, eh ben, on s'y retrouvera. Voilà, c'est très important de venir justement écouter les auteurs comme vous. Et en même temps, j'ai envie de dire aux gens qui vont faire le déplacement, achetez le livre, lisez-le, vous pourrez poser de bonnes questions à Jean-Paul.
0: Et vous aurez une dédicace.
1: Là, en plus, parce que c'est très bien ces petites conférences, ces présentations littéraires, c'est vraiment très bien. On peut trouver tout ça partout en Ariège, en Haute-Garonne, on peut commander chez les libraires, il n'y a pas de souci. Il suffit de commander La Maison du Sang et des Larmes. D'ailleurs, la couverture, c'est votre éditeur, je suppose.
0: Oui, tout à fait, oui. En fait, un auteur n'a pas la main sur la couverture et la quatrième de couverture.
1: D'accord.
0: Bon, après, celle-là, elle est pas trop mal.
1: Oui, non, elle est très bien. Elle donne le là de suite. Dès qu'on la voit, on sait ce qu'on va lire, en tout cas. Jean-Paul, on va devoir se quitter puisque toutes bonnes choses ont une fin. En tout cas, merci beaucoup
0: Merci à vous.
1: de m'avoir confié encore une fois une lecture aussi passionnante. Et c'est vrai que j'avoue que je prends goût à vous suivre et je prends goût à enquêter moi aussi dans votre écriture. Et puis, je veux vous remercie aussi pour votre confiance à chaque fois renouvelée. C'est très agréable. On va peut-être se quitter avec une musique. Qu'est-ce que vous nous avez choisi?
0: Le dernier morceau que j'ai choisi, c'est un morceau du groupe Fleetwood Mac, extrait d'un album qui s'appelle Rumours. Alors cet album, qui est sorti en 1977, on ne le sait pas assez, mais c'est le septième album de l'histoire du rock le plus vendu dans le monde.
1: D'accord.
0: Alors Fleetwood Mac, ils ont une longue carrière, mais ils ont fait très peu de succès, sauf cet album-là en 77, qui est un petit joyau. Et donc la chanson que j'ai choisi, elle est extraite de cet album.
1: Jean-Paul, merci beaucoup encore une fois.
0: Merci à vous.
1: Continuez à écrire parce que c'est vraiment passionnant pour le lecteur. Et puis, on se dit à bientôt.
0: À bientôt.

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1: C'est l'agence d'emploi Au Boulot à Caser qui recherche deux monteurs réseau à partir de juillet sur le secteur de Caser. C'est pour une longue mission avec une possibilité d'évolution vers un CDI. Vous travaillerez sur ligne basse, moyenne et haute tension, aussi bien en aérien qu'en souterrain, pour eh bien, garantir la fourniture d'électricité et le raccordement des réseaux usagés. Je rappelle que c'est l'agence d'emploi Au Boulot de Caser qui recrute en ce moment. Pour plus de renseignements, vous allez sur le site internet au-boulot.com.
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1: Bonsoir à toutes et tous. La nuit prochaine, de nouveaux nuages bas se forment en début de nuit. Les températures minimales sont autour de 12 à 14 degrés. Jeudi 11 juin, les brumes et les nuages bas du matin se dissipent rapidement et laissent la place à un soleil voilé en matinée. Puis, le ciel se dégage complètement pour une deuxième partie de journée très estivale. Le vent de secteur nord-ouest reste soutenu en lien avec une forte tramontane sur le bassin méditerranéen. Les températures maximales poursuivent leur hausse avec 25 degrés attendus sur Haute-Rive-et-Noé, 24 degrés à Montesquieu-Volvestre, 23 degrés à Arbas et Saint-Gaudens. Bonne soirée à toutes et tous.
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1: Ce fut un forfait parfait, un vrai forfait bien fait, car on était fortiche. 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
4: Il est minuit à Paris, 22h en temps universel. Merci d'être avec nous sur RFI.
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4: C'était il y a quelques minutes des explosions sur la côte sud de l'Iran d'après des médias iraniens, juste avant l'armée américaine avait annoncé reprendre ses bombardements. Des frappes qualifiées de défensives par le CENTCOM, le commandement militaire américain pour le Moyen-Orient, mettant ainsi les menaces de Donald Trump à exécution. Au sommaire également la messe du pape Léon XIV à la Sagrada Familia de Barcelone, l'emblématique basilique dont la plus haute tour a reçu la bénédiction du souverain pontife. Les suites politiques de l'affaire Liana en France. La confiance dans nos institutions est remise en question d'après le président Emmanuel Macron, alors que le meurtre de la collégienne soulève de nombreux dysfonctionnements de l'État. Et puis c'est dans moins de 24 heures le début de la Coupe du Monde avec Mexique-Afrique du Sud en match d'ouverture à Mexico. Dans ce journal, on se penche sur le cas des supporters, de ces supporters écossais refoulés à la frontière américaine.
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4: Les États-Unis mènent donc en ce moment de nouvelles frappes contre l'Iran, annonce à l'instant de l'armée américaine. Un peu plus tôt dans la journée de mercredi, Donald Trump promettait que son pays allait frapper plus durement l'Iran. Des menaces finalement rapidement mises à exécution par le président américain Gwendal Lavina.
5: Oui, pour la deuxième nuit consécutive, le commandement américain pour le Moyen-Orient a frappé l'Iran. Des frappes défensives, écrit-il sur X, contre plusieurs cibles sans donner de détails. Depuis le bureau ovale, il y a quelques heures, Donald Trump menaçait de nouvelles frappes contre l'Iran après celle de la nuit dernière, possiblement contre des infrastructures civiles. On les a attaquées durement et on va les attaquer à nouveau durement. Si vous l'avez manqué, branchez votre télé, affirmait le président. On était très proche d'un accord, mais ils se moquent de nous. Ces frappes sont présentées comme des représailles à l'hélicoptère américain abattu lundi alors qu'il survolait le détroit d'Ormuz. Le président américain accuse aussi Téhéran de mettre trop de temps à négocier un accord dont il a déjà annoncé la signature comme imminente 38 fois depuis le début de la guerre. Donald Trump à nouveau pris en tenaille entre d'un côté les partisans d'une ligne dure contre l'Iran dans les négociations, voire d'une reprise de la guerre, et de l'autre les soutiens de la voie diplomatique que Donald Trump semblait vouloir privilégier mais qui tarde pour le moment à aboutir.
4: Merci Gwendal Lavina en direct des États-Unis pour Radio France Internationale. Et dans ce contexte d'escalade militaire, l'Inde convoque le chargé d'affaires américain à New Delhi et exprime sa vive protestation concernant l'attaque américaine qui a visé un pétrolier au large d'Oman. 3 ressortissants indiens membres d'équipage sont toujours portés disparus. Selon Washington, le navire chargé de pétrole iranien a tenté de forcer le blocus américain du détroit d'Ormuz. Des centaines de manifestants rassemblés hier soir en banlieue sud de Beyrouth en soutien à l'Iran et au Hezbollah, la milice chiite, toujours engagée dans d'intenses combats avec l'armée israélienne dont les frappes ont tué au moins 12 personnes ce mercredi dans le sud du pays. Le premier ministre israélien Benjamin Netanyahou a appelé les Libanais à rejoindre l'État hébreu dans sa lutte contre le Hezbollah qu'il accuse de prendre le Liban en otage. Le rejet catégorique de la guerre par le pape Léon XIV en visite à Barcelone. Il a célébré une messe dans l'emblématique basilique de la Sagrada Familia, l'occasion de bénir la plus haute tour de l'édifice, un moment très attendu, Élise Gazangel.
6: Enfin, 144 ans après le début de la construction de la Sagrada Familia, la tour de Jésus-Christ illumine le ciel de Barcelone ce soir. Après une messe d'1h30 célébrée par le pape, dans laquelle il a rappelé, je cite, qu'il est impossible de croire en Jésus et de promouvoir la guerre, Léon XIV est sorti sur le parvis de la basilique pour bénir cette tour avant de s'asseoir auprès du roi d'Espagne dans la tribune de l'esplanade, entouré des 4000 invités privilégiés de cette soirée d'inauguration. Une inauguration sous forme de son et lumière, avec le chœur des élèves de Montserrat et autour de lui un public qui levait des lanternes distribuées par l'organisation à mesure que cette croix s'illuminait dans le ciel. Ces lumières ont accompagné le spectacle pour célébrer ce moment historique avec les Barcelonais. Et si l'on en croit leurs visages, bouche bée et ému, ce soir marquera un avant et un après dans l'histoire de Barcelone. Élise Gazangel, Barcelone, RFI.
4: Et le pape Léon XIV se rendra demain sur les îles Canaries, un déplacement sur le thème de l'immigration, pendant lequel il rendra un hommage aux migrants morts en mer en tentant de rejoindre l'archipel espagnol. RFI minuit 5 à Paris, la sidération qui ne retombe pas dans l'affaire Liana, du nom de cette jeune fille de 11 ans retrouvée morte la semaine dernière dans le département du Gers. Un drame qui met en lumière les dysfonctionnements des services de l'État, comme l'a déploré le président de la République en Conseil des ministres, Charles Turien Tomaca.
0: C'est la porte-parole du gouvernement Maud Bréjon qui est venue rapporter à la presse les propos du président lors du Conseil des ministres. Emmanuel Macron s'est à nouveau exprimé sur le sujet.
3: Il est évident qu'il y a eu des dysfonctionnements manifestes. Il faut comprendre désormais ce qui relève des responsabilités individuelles et des dysfonctionnements systémiques dans l'ensemble des services publics impliqués.
0: Mais le président de la République appelle également à ne pas céder aux réactions hâtives.
3: La précipitation et la démagogie sont des réponses qui ne sont pas à la hauteur et qui ne sont pas respectueuses.
0: Le chef de l'État a également estimé que l'on ne répond pas à un drame par des cris, plaidant pour une analyse rigoureuse des faits et des responsabilités. Et face aux interrogations sur les moyens de la justice, le locataire de l'Élysée a rappelé les efforts budgétaires engagés depuis le début de son premier quinquennat.
3: Comme depuis 9 ans, le budget de la justice, en tout cas c'est la proposition que fera le gouvernement, sera en hausse l'année prochaine.
0: Ces déclarations interviennent alors que l'affaire Liana alimente toujours le débat public et relance les questions sur l'efficacité des dispositifs de protection et le fonctionnement de la chaîne judiciaire.
4: À Charlotte Turien Tomaca, les obsèques de Liana auront lieu vendredi dans la plus stricte intimité d'après l'avocat de la famille. Patrick Bruel, placé sous contrôle judiciaire, est mis en examen pour viol, tentative de viol et agression sexuelle sur 13 femmes, des faits qui se seraient étalés entre 2000 et 2019 d'après le parquet de Nanterre, qui a requis le placement en détention provisoire du chanteur de 67 ans. Et puis 30 ans de réclusion criminelle prononcée par la cour d'assises spéciale de Rennes à l'encontre du chef du commando qui avait tenté d'assassiner un blogueur azerbaïdjanais dissident. C'était en 2021, en plein centre de Nantes. Lors du procès, il a dénoncé un crime politique venu des hautes sphères d'Azerbaïdjan. Le chef de ce commando a annoncé son intention de faire appel du jugement. Belfast va-t-elle connaître une nouvelle nuit de violence? C'est ce que redoutent en tout cas les autorités britanniques après les émeutes anti-immigrés de la nuit dernière dans la capitale d'Irlande du Nord, où des centaines d'individus masqués ont incendié des véhicules et des maisons abritant des personnes d'origine étrangère. Des émeutes qui font suite à une attaque au couteau survenue lundi pour laquelle un réfugié soudanais a été inculpé. La famille de la victime, un homme d'une quarantaine d'années grièvement blessé, a lancé un appel au calme. Merci d'écouter RFI, les 22h07. En temps universel, moins de 24 heures avant le coup d'envoi de la Coupe du Monde de football et déjà les polémiques avec ces interdictions d'entrée sur le territoire états-unien qui se multiplient. Dernière en date, des Écossais ont vu du jour au lendemain leur droit de voyager vers les États-Unis révoqué. Les explications de Thomas Arms.
7: Ils sont des centaines d'Écossais à avoir la même histoire.
8: Je suis allé en ligne lundi matin et j'ai découvert que mon autorisation de voyager était passée de autorisée à voyage interdit.
7: Ivan Rolfe devait prendre son vol pour Boston aujourd'hui. Il était aux États-Unis en juillet dernier, en septembre et en avril, et il ne pensait pas avoir de soucis.
8: Ils ne donnent pas de raison. Ils disent juste que vous n'avez pas le droit de voyager vers les États-Unis. Et je ne suis pas le seul. Sur le groupe Facebook des supporters écossais, une autre personne qui devait partir aujourd'hui a reçu un mail ce matin, 5 heures avant son vol, lui disant qu'il n'avait plus le droit de voyager.
7: En urgence, Ivan a obtenu un rendez-vous pour un visa à l'ambassade américaine à Belfast ce vendredi. Il pourrait peut-être obtenir son visa. Son fils et sa fille ont obtenu l'autorisation et sont dans l'avion. Comme tous les supporters écossais, le voyage lui a déjà coûté pas loin de 10 000 livres, d'autant qu'il avait acheté le package pour assister à tous les matchs de l'Écosse lors de cette Coupe du Monde. Le nombre de cas a d'ailleurs poussé le Premier ministre écossais, John Sweeney, à demander de l'aide au consulat américain pour faciliter le traitement de ses fans de foot. L'Écosse ne fait pas partie des pays dont les ressortissants sont interdits d'entrer aux États-Unis. Thomas Arms, Aberdeen. RFI.
4: Autre refus d'entrée sur le territoire américain qui a fait grand bruit, l'arbitre somalien Omar Artan. Tous ses papiers étaient en règle, mais les autorités ont évoqué ses liens avec des entités terroristes. Le basket et la NBA, les San Antonio Spurs de Victor Wembanyama vont-ils égaliser en finale des playoffs? Ils sont menés pour le moment 2-1 par les Knicks de New York. Coup d'envoi 00:30, temps universel sur le parquet du Madison Square Garden. Et puis la découverte du plus grand cimetière de baleines au monde. Il se situe à l'ouest de l'Australie, dans les profondeurs de l'océan Indien. 500 squelettes de cétacés, dont certains vieux de plus de 5 millions d'années, d'après les...
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3: Bonjour les filles, bonjour les garçons, bienvenue sur le Funk Anthology. Vous écoutez DJ Vibe comme chaque semaine de Classic to Very Rare Records.
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semaine chez la I. À suivre sur le meilleur du son des années 80, le Brenda Taylor et tout de suite le Maxine Singleton. You can hide from love. Welcome!

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Lady Marmalade, hommage de l'album de la semaine, chez Laï. Il est temps pour la team de vous quitter, on se retrouve la semaine prochaine pour de nouvelles aventures Made in 80. Salut à tous!

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